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3: Bonjour à tous, aujourd'hui, gros plan sur Jean-Pascal Zadi. Jean-Pascal Zadi est un acteur, réalisateur et scénariste français né à Bondy en août 1980. Il grandit au sein d'une famille africaine d'origine ivoirienne, très modeste, de 10 frères et sœurs dans la ville d'If, dans le Calvados, en banlieue de Caen. Après un BTS communication, il intègre le cours Simon et se tourne vers le monde artistique. Ancien rappeur, c'est avec amusement qu'il décrit son parcours dans la musique qu'il entreprend avec des amis à l'adolescence en créant le groupe de rap La Cellule, avec qui il sort 2 albums. En 2005, il filme un documentaire sur le rap indépendant, suite à quoi il crée la société Gombo Productions et tourne des clips pour des rappeurs. Entre 2008 et 2011, il tourne et autoproduit 3 films indépendants. En 2013, il intègre l'équipe du Before du Grand Journal sur Canal+. Il anime la chronique « C'est quoi les bails ?». En 2020, avec son ami John Wax, il sort un long métrage intitulé « Tout simplement noir », visant à sensibiliser le public contre le racisme et la place des Noirs en France. On retrouve à l'affiche de cette première production des personnalités françaises telles que les humoristes Fabrice Eboué ou encore Lilian Thuram, le rappeur Soprano ou bien l'acteur Jonathan Cohen, initialement prévu en salle le 15 avril, le contexte de pandémie mondiale de Covid repousse la sortie de son film au 8 juillet. Le 12 mars 2021, il reçoit le César du meilleur espoir masculin pour son rôle dans Tout simplement noir. En 2025, il est choisi pour être maître de cérémonie principale de la 50e édition des Césars. Côté vie privée, Jean-Pascal Zadi est en couple depuis plusieurs années avec Camille Moulonguet. Le couple a 4 enfants. Ensemble, on se retrouve très vite avec d'autres infos.

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2: Il est 3 heures.

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3: Bonjour à tous, dans l'actualité musicale du jour, David Guetta et Bebe Rexha s'associent sur un single très festif. Près de 4 ans après leur dernière collaboration sur le remix du tube culte Blue d'Eiffel 65, Bebe Rexha et le DJ français le plus reconnu à l'international se retrouvent sur un single disponible depuis le 29 mai dernier, un duo électro-pop magique. Depuis de nombreuses années, la chanteuse américaine a l'énergie contagieuse et David Guetta collaborent sur des morceaux qui enflamment le monde entier. Après leur première réussite sur un morceau sorti en 2014, puis en 2018, les deux artistes ont récidivé en 2022 avec Blue, dont le célèbre clip a été tourné dans la villa de David Guetta à Ibiza. Aujourd'hui, ils frappent encore très fort avec la sortie d'un nouveau single, un titre survolté pour danser jusqu'au bout de la nuit. La pop star s'apprête à partager son nouvel opus intitulé Dirty Blonde. Ça se passera le 12 juin prochain, donc en fin de semaine. Et ce single fera donc partie de cette tracklist. En tous les cas, après les sorties de son single à succès New Religion, sorti en mars dernier, la performeuse tease donc son album très attendu après avoir signé avec le label Empire. Dirty Blonde promet d'être ambitieux avec 13 titres, tous accompagnés de visuels. On se retrouve très vite avec d'autres actualités musicales.
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3: Bonjour à tous. Dans l'actualité cinéma du jour, on parle de la sortie de la comédie Tombée du ciel dans les salles de cinéma dès le 12 août prochain avec notamment Fred Testo et Josiane Balasco. Iliès mène une vie joyeuse dans la banlieue de Roubaix. Seul problème, le bac. Après avoir échoué par deux fois, c'est sa dernière chance de l'avoir et de rendre enfin fiers ses parents. Mais un incendie survient pendant le bac blanc et on l'accuse d'en être à l'origine. Exclu donc de son lycée, il doit quitter son quartier et aller dans le seul établissement qu'il accepte, le pensionnat catholique de Saint-Albert-le-Grand en Bourgogne. Entre choc des cultures et quête de rédemption, Iliès va devoir surmonter ses préjugés et même ceux des autres. Tombée du ciel dans les salles de cinéma, ça se passera dès le 12 août prochain. On se retrouve très vite avec d'autres films à découvrir.

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Et bonjour tout le monde, bienvenue en ce samedi matin, c'est Johan, ça me fait plaisir de vous retrouver pour débuter tous ensemble le week-end que l'on va passer ensemble en ces deux matinées, que ce soit aujourd'hui ou demain. Vous le savez, je vous accompagne peut-être au lever du lit, peut-être au petit déjeuner, ou alors pour vous qui êtes en voiture, dans les transports, direction le travail ou les cours. Quoi qu'il arrive, il y a tous vos rendez-vous qui sont là pour vous accompagner. On va retrouver notamment notre nombre du jour pour parler d'une actualité sérieuse, mais toujours de façon décontractée. Il y aura aussi notre petite info insolite, l'éphéméride qui va arriver dans un instant, les journées mondiales. Et vous le savez, chaque samedi, je vous livre ma petite sélection de films à aller voir dans nos salles obscures et des films qui sont sortis cette semaine. On a également de la musique qui vous accompagne tout au long de l'émission. Passez tous une excellente matinée avec nous dans le bon réveil.

0: Johan.
1: Bonne matinée avec nous dans le bon réveil de ce samedi 13 juin. On en profite pour souhaiter une bonne fête aux Antoine et aux Anthony. Pour le proverbe du jour, ce n'est pas tout que de vendre, il faut livrer. Pour notre retour dans l'histoire, on remonte en 1972, car c'est le 13 juin que la sonde Pioneer 10 quitte le système solaire. Elle devient le premier objet humain à franchir cette limite et celle-ci était conçue pour ne durer que 2 ans. Mais au final, elle est mise jusqu'en 2023 et de plus, elle transportait une plaque en or représentant l'humanité au cas où elle serait interceptée par une civilisation extraterrestre. Voilà donc pour ce petit retour dans notre histoire. Dans un instant, on va s'intéresser à nos journées mondiales, mais avant ça, on écoute un peu de musique.

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0: Johan.
1: On est toujours en plein cœur du bon réveil et on continue avec les journées mondiales. En ce samedi, une seule est au programme et il s'agit de la journée internationale de sensibilisation à l'albinisme qui a été créée par l'Assemblée Générale des Nations Unies en 2014 pour informer donc le public sur l'albinisme, à lutter contre les préjugés et les discriminations dont sont victimes les personnes albinos. Et cela permet aussi de célébrer leur réalisation et leur résilience. L'albinisme, c'est une condition génétique caractérisée par une absence ou une réduction de la mélanine, le pigment qui donne à la peau la couleur, aux cheveux et aux yeux. Les personnes albinos sont souvent sensibles au soleil et ont un risque accru de problèmes de vision. Et l'albinisme est présent dans toutes les populations du monde, indépendamment de l'ethnie ou du genre. Les personnes albinos font souvent face à des défis importants, notamment la stigmatisation, la discrimination et parfois même la violence. Dans certaines régions du monde, les personnes albinos sont victimes de croyances et de pratiques superstitieuses dangereuses. Et chaque année, cette journée met en lumière un thème spécifique. Pour 2026, c'est « Bien dans ma peau, célébrons toutes les nuances de la couleur de peau ». Et ce thème met en lumière la manière dont la discrimination fondée sur la couleur de peau peut porter atteinte à la dignité, à la sécurité et au bien-être mental. Voilà donc pour cette journée mondiale. On va poursuivre le bon réveil dans un instant en parlant cinéma, juste après avoir écouté... 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
1: Et en ce samedi 13 juin, bonne fête au Antoine. Les béliers, grâce à votre charisme, vous parviendrez à faire avancer ce projet qui vous tient tant à cœur. Les taureaux, vous pourrez compter sur l'imagination de votre partenaire. Gémeaux, votre assurance naturelle jouera en votre faveur et donnera du poids à vos arguments. Les cancers, le moment est marqué par une stabilité retrouvée. Les lions, vous avez accès à des opportunités jusque-là inattendues. Les vierges, une phase matériellement favorable s'annonce. Balance, vous choisissez des mots qui toucheront votre partenaire. Les scorpions, vous aurez besoin de vous changer les idées. Sagittaire, vos inquiétudes financières s'estomperont peu à peu. Les capricornes, votre moitié vous concoctera une petite surprise qui vous ouvrira de nouvelles perspectives. Verseau, les changements qui s'opèrent actuellement élargissent nettement votre horizon. Enfin les poissons, vous saurez arriver à vos fins avec subtilité. Bonne journée et à demain.

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1: Merci d'être avec nous, toujours en plein cœur du bon réveil. J'espère que tout se passe bien ce samedi matin. Dernier week-end avant les épreuves du bac qui débutent notamment le 15, ce sera la philosophie. Donc plein de courage à vous qui êtes en pleine révision. Allez, je vous souhaite plein de force et plein de réussite. Ça va le faire. Pas de souci là-dessus. En tout cas, eh bien après les révisions, vous allez peut-être avoir envie d'aller vous détendre, d'aller vous faire un bon petit film au cinéma. Et donc, vous le savez, je vous livre ma petite sélection de films à aller voir dans nos salles obscures, des films qui sont sortis cette semaine. Et on commence par Disclosure Day de Steven Spielberg avec Emily Blunt, Josh O'Connor et Colin Firth. Si vous découvriez que nous ne sommes pas seuls, si quelqu'un vous le montrait, vous le prouvait, cela vous effraierait-il? On suit une présentatrice météo et un théoricien du complot dans une mission visant à révéler au monde l'existence de la vie extraterrestre. On continue avec Le Vertige, film d'animation de Quentin Dupieux, avec les voix d'Anaïs de Moustier, d'Alain Chabat et de Jonathan Cohen. Jacques se rend chez son ami Bruno pour lui annoncer une nouvelle importante. L'humanité tout entière vit dans une simulation. Et on termine avec « Fils de personne » de sa fille Nebou avec Romain Duris. À peine arrivé en France, le petit Mapring, 4 ans, perd sa nouvelle mère dans un accident de voiture. Thomas, dévasté, seul face à cet enfant qui ne le reconnaît pas encore comme père, décide de retourner en Thaïlande pour retrouver sa famille biologique et lui donner une nouvelle chance. Mais au cœur de ce voyage de la renaissance, une autre histoire se tisse, celle d'un lien fragile qui se construit, le face-à-face bouleversant d'un père et d'un fils qui doivent apprendre à s'apprivoiser. Voilà donc pour la petite sélection de la semaine. Il ne me reste plus qu'à vous souhaiter une bonne séance et nous, on poursuit le bon réveil en musique.
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0: Bonjour, la décision du parquet de Metz d'examiner la piste homophobe dans le meurtre du jeune Noam alors qu'il ne l'avait pas retenu dans un premier temps pourrait avoir été influencée par l'opinion publique ou des prises de position politiques, se sont inquiétés les avocats des deux suspects dans ce dossier. Après la mort du jeune homme de 19 ans consécutive à une violente agression le 30 mai au petit matin, de nombreuses voix s'étaient élevées pour dénoncer un crime homophobe. Mardi, lors d'une minute de silence, l'Assemblée nationale avait associé ce drame à la mort de la petite Liana. Justement, plus d'une semaine après la découverte du corps de Liana, les obsèques de la collégienne de 11 ans se sont déroulées hier après-midi dans le Gers, à Florence. 400 personnes étaient présentes. Le maire de Florence, Grégory Bobato, a salué le courage et la dignité de la famille de Liana. Les agents de la police municipale de Nantes étaient en grève hier. Ils demandent à être équipés d'armes létales pendant leur service après 4 fusillades mortelles qui ont touché plusieurs quartiers de la ville en quelques semaines. La police française a interpellé 15 personnes après la saisie de 50 kg de cocaïne et 8 millions d'euros. Un coup de filet mené les 5 et 6 juin en gare de Massy dans l'Essonne ou encore à Bruxelles a notamment permis de mettre la main sur 500 000 euros en espèces et des stupéfiants. Ce réseau de blanchiment d'argent issu du trafic de drogue opérant entre la France, la Belgique et la Mauritanie a été démantelé début juin. Près de 8 millions d'euros d'avoirs ont été saisis. La signature d'un accord entre l'Iran et les États-Unis pourrait arriver dans les prochains jours, a affirmé hier le ministre des Affaires étrangères iranien. Un accord qui sera signé dans un premier temps par voie numérique à distance, a-t-il ajouté. C'est la fin de ce flash, une très bonne journée à notre écoute.
1: Bonjour à toutes et à tous, on commence avec la météo en Provence verte. Le soleil dominera largement la journée avec un ciel parfaitement dégagé. Les températures atteindront 27 degrés cet après-midi. Le vent de sud-sud-ouest restera faible. Pour demain matin, le beau temps se maintient avec 17 degrés au réveil et un vent faible de direction variable. Dans l'actualité, l'environnement est à l'honneur avec l'inauguration du nouveau centre de tri Triazur au Muy. Le groupe varois Pizzorno Environnement a investi 27 millions d'euros dans cet équipement de dernière génération, capable de traiter jusqu'à 56 000 tonnes de déchets recyclables par an. Grâce à des technologies innovantes, l'objectif est d'améliorer encore les performances de recyclage sur l'ensemble du territoire. À Cotignac, une femme de 62 ans a été secourue hier après une chute sur un sentier difficile d'accès dans le secteur du gouffre de Rigaud. Une équipe spécialisée en milieu périlleux ainsi que l'hélicoptère de la sécurité civile ont été mobilisés pour lui porter assistance. Du côté des manifestations estivales, le BOM Festival célébrera ses 10 ans les 3 et 4 juillet à Plan d'Aube-Sainte-Baume. Ce rendez-vous culturel gratuit proposera concerts, spectacles participatifs et animations dans un esprit convivial et respectueux de l'environnement. À Mazaugues, une nouvelle équipe entièrement féminine a repris les rênes du comité des fêtes. Leur premier rendez-vous sera la fête de la musique le 20 juin avec scène ouverte, repas convivial, concerts et soirées dansantes au théâtre de Verdure. Enfin, la rock brunoise Lauriane Plot, élue Miss Bellezza Provence-Alpes-Côte d'Azur, prépare la finale.

Finale nationale prévue le 11 juillet à Toulouse. Très engagée dans plusieurs actions solidaires, elle défendra également des causes qui lui tiennent particulièrement à cœur, notamment la sensibilisation à l'endométriose. C'était votre Flash Info en Provence Verte sur Radio Couleur Sud. Excellente journée à toutes et à tous.

Hello tout le monde, bienvenue. Si vous venez d'arriver à l'instant, c'est Johan, vous êtes en plein cœur du bon réveil et on débute tous ensemble une nouvelle heure en plein cœur de ce week-end qui débute peut-être pour vous ou alors, eh bien, avant la dernière ligne droite pour vous qui êtes en train de partir au travail ou en cours. Vous le savez, je suis là, je vous accompagne avec plein de petits rendez-vous tout au long de cette matinée et au cours de cette nouvelle heure, on va s'intéresser notamment à notre nombre du jour pour parler d'une actualité sérieuse, mais toujours de façon décontractée. Il y aura aussi la petite info insolite en fin d'émission et dans un instant, c'est notre éphéméride qui arrive et dans celui-ci, bien sûr, on remontera l'histoire. On a aussi de la musique qui vous accompagne tout au long de l'émission. Passez tous une excellente matinée avec nous dans le bon réveil.

0: Johan.
1: Bonne matinée avec nous dans le bon réveil de ce samedi 13 juin. On en profite pour souhaiter une bonne fête aux Antoine et aux Anthony. Pour le proverbe du jour, ce n'est pas tout que de vendre, il faut livrer. Pour notre second retour dans l'histoire, on retourne en 1998 car c'est le 13 juin que la France passe aux 35 heures de travail par semaine. Et c'est Martine Aubry, la ministre de l'Emploi et de la Solidarité, qui avait proposé cette loi qui est donc adoptée pour entrer en vigueur le 1er janvier 2000 dans les entreprises de plus de 20 employés. En 2002, la droite qui avait remporté les élections législatives assouplira ses dispositions. Voilà donc pour ce petit retour dans notre histoire. Dans un instant, on revient en 2026 avec notre nombre du jour. Mais juste avant ça, on repart en musique.

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0: Johan.
1: On est toujours là, en plein cœur du bon réveil, et on passe au nombre du jour qui est 70 en ce samedi, et il s'agit d'un pourcentage. Il va être question de musique, car vous le savez, l'industrie musicale a subi de profonds changements depuis de nombreuses années, et donc l'écoute de la musique aujourd'hui est faite à 70% par le streaming, avec les différentes plateformes que l'on ne citera pas. Mais vous l'aurez compris, il reste donc 30% si les calculs sont bons pour l'écoute sur d'autres supports, et c'est le CD qui résiste le mieux en vente avec 8 millions de CD vendus l'an passé en France, mais le vinyle fait donc un retour en force avec 6 millions d'exemplaires vendus. Par contre, pour les revenus générés, c'est l'inverse, car on le sait, le vinyle coûte plus cher et donc rapporte plus que le CD. D'ailleurs, ce chiffre d'affaires du vinyle est en augmentation de 15% sur un an, ce qui montre bien son retour en force. Ce n'est pas le seul que l'on voit de plus en plus réapparaître, puisque la cassette audio aussi est de retour, principalement sur les boutiques en ligne des maisons de disques, mais de nombreux artistes ont déjà cédé à la tentation de sortir leur album sur ce format. On pourrait citer entre autres Taylor Swift, Billie Eilish ou encore Hilary Duff. En fait, les maisons de disques jouent sur la nostalgie, notamment mise en avant grâce à des séries comme Stranger Things ou des films comme Les Gardiens de la Galaxie ou récemment Juste une illusion. La cassette devient un objet de collection, tout comme les Walkman qui permettent de les écouter. D'ailleurs, plusieurs marques ont sorti justement des Walkman ou des lecteurs cassettes avec un style vintage pour attirer ses potentiels clients, alors que dans le même temps, pour les articles de seconde main qui deviennent eux aussi des objets de collection, on peut voir certains Walkman qui sont vendus autour des 1000 euros. Il va donc être intéressant de voir si pour les cassettes, il s'agit juste d'un effet de mode, ou alors, comme pour le vinyle, il s'agit d'un retour durable. On suivra ça et nous, on poursuit le bon réveil avec la petite info insolite dans un instant.

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2: La météo pour ce samedi 13 juin, le beau temps gagne la majeure partie du pays avec des températures en hausse généralisée. La chaleur s'accentue d'ailleurs au sud. Les températures pour ce samedi matin, 15 degrés sur Brest, Cherbourg, Lille, Paris et Strasbourg. 17 pour Lyon, 17 également pour Toulouse et Bordeaux, 17 à Ajaccio, 20 degrés pour Marseille, Nice et Perpignan. Et pour ce samedi après-midi, entre 21 et 27 degrés sur une moitié nord, il fera 21 dans les Hauts-de-France, 25 sur la Bretagne, 26 en Île-de-France et sur le centre-val de Loire jusqu'à 27 degrés en Alsace. Dans la moitié sud, entre 27 et 35 degrés. Il fera 27 degrés en Corse et sur la Côte d'Azur. 29 degrés sur Marseille, jusqu'à 32 à Perpignan et dans la vallée du Rhône. 32 à 33 sur la Nouvelle-Aquitaine. 33 sur l'Occitanie et même jusqu'à 35 degrés dans la région de Montpellier.

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Johan. C'est déjà la dernière ligne droite de votre bon réveil et vous le savez, on se quitte toujours avec notre petite info insolite. Et pour une fois, on ne prend pas une direction particulière puisque l'on va parler d'un record. Et c'est Lego, la marque bien connue des petites briques qui en novembre prochain va commercialiser la boîte contenant le plus de pièces à monter de son histoire puisqu'on y retrouvera donc exactement 12 060 pièces et c'est le record. Ce sera pour pouvoir avoir chez soi une version réduite forcément de la Sagrada Familia, et la date n'est pas choisie au hasard puisque ce sera pour célébrer le centenaire de la disparition d'Antoni Gaudi, l'architecte justement de la Sagrada Familia, qui d'ailleurs n'est toujours pas achevé dans la réalité, et cela devrait être le cas en 2034. Voilà, c'est avec ça que l'on vient conclure ce premier bon réveil du week-end. On se retrouve demain, même endroit, même heure. Je compte sur vous pour être bien là présent. D'ici là, je vous souhaite à tous une excellente journée. À demain.

0: Bonjour, la décision du parquet de Metz d'examiner la piste homophobe dans le meurtre du jeune Noam alors qu'il ne l'avait pas retenu dans un premier temps pourrait avoir été influencée par l'opinion publique ou des prises de position politiques, se sont inquiétés les avocats des deux suspects dans ce dossier. Après la mort du jeune homme de 19 ans consécutive à une violente agression le 30 mai au petit matin, de nombreuses voix s'étaient élevées pour dénoncer un crime homophobe. Mardi, lors d'une minute de silence, l'Assemblée nationale avait associé ce drame à la mort de la petite Liana. Justement, plus d'une semaine après la découverte du corps de Liana, les obsèques de la collégienne de 11 ans se sont déroulées hier après-midi dans le Gers, à Florence. 400 personnes étaient présentes. Le maire de Florence, Grégory Bobato, a salué le courage et la dignité de la famille de Liana. Les agents de la police municipale de Nantes étaient en grève hier. Ils demandent à être équipés d'armes létales pendant leur service après 4 fusillades mortelles qui ont touché plusieurs quartiers de la ville en quelques semaines. La police française a interpellé 15 personnes après la saisie de 50 kg de cocaïne et 8 millions d'euros. Un coup de filet mené les 5 et 6 juin en gare de Massy dans l'Essonne ou encore à Bruxelles a notamment permis de mettre la main sur 500 000 euros en espèces et des stupéfiants. Ce réseau de blanchiment d'argent issu du trafic de drogue opérant entre la France, la Belgique et la Mauritanie a été démantelé début juin. Près de 8 millions d'euros d'avoirs ont été saisis. La signature d'un accord entre l'Iran et les États-Unis pourrait arriver dans les prochains jours, affirmé hier le ministre des Affaires étrangères iranien. Un accord qui sera signé dans un premier temps par voie numérique à distance, a-t-il ajouté. C'est la fin de ce flash, une très bonne journée à notre écoute.
1: Bonjour à toutes et à tous, on commence avec la météo en Provence verte. Le soleil dominera largement la journée avec un ciel parfaitement dégagé. Les températures atteindront 27 degrés cet après-midi. Le vent de sud-sud-ouest restera faible. Pour demain matin, le beau temps se maintient avec 17 degrés au réveil et un vent faible de direction variable. Dans l'actualité, l'environnement est à l'honneur avec l'inauguration du nouveau centre de tri Triazur au Muy. Le groupe varois Pizzorno Environnement a investi 27 millions d'euros dans cet équipement de dernière génération, capable de traiter jusqu'à 56 000 tonnes de déchets recyclables par an. Grâce à des technologies innovantes, l'objectif est d'améliorer encore les performances de recyclage sur l'ensemble du territoire. À Cotignac, une femme de 62 ans a été secourue hier après une chute sur un sentier difficile d'accès dans le secteur du gouffre de Rigaud. Une équipe spécialisée en milieu périlleux ainsi que l'hélicoptère de la sécurité civile ont été mobilisés pour lui porter assistance. Du côté des manifestations estivales, le BOM Festival célébrera ses 10 ans les 3 et 4 juillet à Plan d'Aube-Sainte-Baume. Ce rendez-vous culturel gratuit proposera concerts, spectacles participatifs et animations dans un esprit convivial et respectueux de l'environnement. À Mazaugues, une nouvelle équipe entièrement féminine a repris les rênes du comité des fêtes. Leur premier rendez-vous sera la fête de la musique le 20 juin avec scène ouverte, repas convivial, concerts et soirées dansantes au théâtre de Verdure. Enfin, la rock brunoise Lauriane Plot, élue Miss Bellezza Provence-Alpes-Côte d'Azur, prépare la finale nationale prévue le 11 juillet à Toulouse. Très engagée dans plusieurs actions solidaires, elle défendra également des causes qui lui tiennent particulièrement à cœur, notamment la sensibilisation à l'endométriose. C'était votre Flash Info en Provence Verte sur Radio Couleur Sud. Excellente journée à toutes et à tous.

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1: La météo pour ce samedi 13 juin, le beau temps gagne la majeure partie du pays avec des températures en hausse généralisée. La chaleur s'accentue d'ailleurs au sud. Les températures pour ce samedi matin, 15 degrés sur Brest, Cherbourg, Lille, Paris et Strasbourg. 17 pour Lyon, 17 également pour Toulouse et Bordeaux, 17 à Ajaccio, 20 degrés pour Marseille, Nice et Perpignan. Et pour ce samedi après-midi, entre 21 et 27 degrés sur une moitié nord, il fera 21 dans les Hauts-de-France, 25 sur la Bretagne, 26 en Île-de-France et sur le centre-val de Loire jusqu'à 27 degrés en Alsace. Dans la moitié sud, entre 27 et 35 degrés. Il fera 27 degrés en Corse et sur la Côte d'Azur. 29 degrés sur Marseille jusqu'à 32 à Perpignan et dans la vallée du Rhône. 32 à 33 sur la Nouvelle-Aquitaine. 33 sur l'Occitanie et même jusqu'à 35 degrés dans la région de Montpellier.
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3: Bonjour, bonjour à tous. C'est le prix du journal week-end et les 2150 mètres de la piste corde à gauche à l'hippodrome d'Anguin qui sera le théâtre du Quintet Plus de ce samedi 13 juin 2026. Réservé aux seuls chevaux âgés de 5 à 11 ans n'ayant pas gagné 455 000 euros, ils seront 16 à s'élancer derrière les ailes de l'autostart. Départ prévu 15h15. En tête de notre sélection, le 5, Lancier du Goutier, cheval de classe. Il sera logiquement le grand favori de cette épreuve. Suivi du 12, Colbert WF, confié à Eric Raffin pour l'occasion. Le 11, Jazzman, s'il fournit sa vraie valeur, sa place est sur le podium. Le 9, Indie Rock, va découvrir la piste d'Anguin avec de légitimes ambitions. Et enfin, le 9, Phantom Express, bénéficiant de la confiance de son entraînement. Il complétera notre sélection. Une sélection que vous pouvez retrouver sur ma chaîne YouTube Tom Kazak, les pronostics qui piquent avec mes dernières minutes. Donc notre choix aujourd'hui, premier le 5, Lancier du Goutier. Second le 12, Colbert WF. Troisième le 11, Jazzman. Quatrième le 8, Indie Rock. Cinquième le 9, Pantone Express. Le second choix le 7, le 10 et le 15. Et à vous la fortune!

Bonjour à tous, l'horoscope de ce samedi. On débute avec les béliers. Vous nagez à contre-courant, les béliers, et ça vous réussit plutôt bien. Les taureaux, vous accumulez les mauvaises nouvelles. Courage, la roue va bien finir par tourner. Les gémeaux, vous êtes tout simplement heureux, les gémeaux. Il n'y a rien de plus à ajouter. Les cancers, faites confiance à votre instinct. Il vous aidera à prendre les meilleures décisions. Les lions, en ce samedi, les soucis prennent une place prépondérante. Essayez de penser à autre chose. Les vierges, tout ce que vous allez toucher aujourd'hui va se transformer en or. Vous vivez une période de faste, pourvu que ça dure. Balance, généreux, vous avez envie de gâter tout le monde, en plus de vous-même. Les scorpions, votre bonne humeur communicative va faire des heureux. Les sagittaires, vous êtes mal organisés. Les sagittaires, revoyez l'ordre de vos priorités. Capricorne, vous savez garder la tête froide quand il s'agit de prendre de grandes décisions. Verseau, vous avez l'occasion de prendre des distances avec la routine. N'hésitez pas et tentez l'aventure. Les poissons, pour terminer, le hasard pourrait bien faire des miracles aujourd'hui. Laissez-vous porter par le courant, les poissons. Avec tout ça, belle journée, bon samedi.

0: De Liprane, réveil matin, 15h, je me réveille comme une fleur. Ça les gars, bien dormi? Pas de réponse, tant pis. Putain les gars, abusé, qui c'est qui a fini le café là?
1: Oh ça va, tu vas pas nous gonfler.
0: Qu'est-ce qu'il y a Guy, t'as quelque chose à me dire?
1: Bah hier t'étais pas bourré.
2: Ouais, t'étais pire.
0: Oh, prise de conscience.

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4: Dans l'actualité musicale du jour, Dua Lipa diffuse gratuitement son Radical Optimism Tour sur YouTube. Bonne nouvelle donc pour les fans de Dua Lipa, la chanteuse s'apprête à partager gratuitement son concert du Radical Optimism Tour sur YouTube. Après avoir enflammé les scènes du monde entier, Dua Lipa prolonge l'expérience en ligne. La star britanno-albanaise a annoncé sur Instagram la mise en ligne du film complet de sa tournée enregistrée au Mexique. La chanteuse a ajouté « Maintenant, on peut profiter de ces spectacles pour toujours et toujours, je vous aime. » En France, la diffusion est donc prévue pour faire patienter donc son public. Dua Lipa a d'ailleurs déjà dévoilé un premier extrait du Live from Mexico disponible dès à présent sur sa chaîne YouTube. On se retrouve très vite avec d'autres actualités musicales.

0: Bonjour, la décision du parquet de Metz d'examiner la piste homophobe dans le meurtre du jeune Noam alors qu'il ne l'avait pas retenu dans un premier temps pourrait avoir été influencée par l'opinion publique ou des prises de position politiques, se sont inquiétés les avocats des deux suspects dans ce dossier. Après la mort du jeune homme de 19 ans consécutive à une violente agression le 30 mai au petit matin, de nombreuses voix s'étaient élevées pour dénoncer un crime homophobe. Mardi, lors d'une minute de silence, l'Assemblée nationale avait associé ce drame à la mort de la petite Liana. Justement, plus d'une semaine après la découverte du corps de Liana, les obsèques de la collégienne de 11 ans se sont déroulées hier après-midi dans le Gers, à Florence. 400 personnes étaient présentes. Le maire de Florence, Grégory Bobato, a salué le courage et la dignité de la famille de Liana. Les agents de la police municipale de Nantes étaient en grève hier. Ils demandent à être équipés d'armes létales pendant leur service après 4 fusillades mortelles qui ont touché plusieurs quartiers de la ville en quelques semaines. La police française a interpellé 15 personnes après la saisie de 50 kg de cocaïne et 8 millions d'euros. Un coup de filet mené les 5 et 6 juin en gare de Massy dans l'Essonne ou encore à Bruxelles a notamment permis de mettre la main sur 500 000 euros en espèces et des stupéfiants. Ce réseau de blanchiment d'argent issu du trafic de drogue opérant entre la France, la Belgique et la Mauritanie a été démantelé début juin. Près de 8 millions d'euros d'avoirs ont été saisis. La signature d'un accord entre l'Iran et les États-Unis pourrait arriver dans les prochains jours, a affirmé hier le ministre des Affaires étrangères iranien. Un accord qui sera signé dans un premier temps par voie numérique à distance, a-t-il ajouté. C'est la fin de ce flash, une très bonne journée à notre écoute.
1: Bonjour à toutes et à tous, on commence avec la météo en Provence verte. Le soleil dominera largement la journée avec un ciel parfaitement dégagé. Les températures atteindront 27 degrés cet après-midi. Le vent de sud-sud-ouest restera faible. Pour demain matin, le beau temps se maintient avec 17 degrés au réveil et un vent faible de direction variable. Dans l'actualité, l'environnement est à l'honneur avec l'inauguration du nouveau centre de tri Triazur au Muy. Le groupe varois Pizzorno Environnement a investi 27 millions d'euros dans cet équipement de dernière génération, capable de traiter jusqu'à 56 000 tonnes de déchets recyclables par an. Grâce à des technologies innovantes, l'objectif est d'améliorer encore les performances de recyclage sur l'ensemble du territoire. À Cotignac, une femme de 62 ans a été secourue hier après une chute sur un sentier difficile d'accès dans le secteur du gouffre de Rigaud. Une équipe spécialisée en milieu périlleux ainsi que l'hélicoptère de la sécurité civile ont été mobilisés pour lui porter assistance. Du côté des manifestations estivales, le BOM Festival célébrera ses 10 ans les 3 et 4 juillet à Plan d'Aube-Sainte-Baume. Ce rendez-vous culturel gratuit proposera concerts, spectacles participatifs et animations dans un esprit convivial et respectueux de l'environnement. À Mazaugues, une nouvelle équipe entièrement féminine a repris les rênes du comité des fêtes. Leur premier rendez-vous sera la fête de la musique le 20 juin avec scène ouverte, repas convivial, concerts et soirées dansantes au théâtre de Verdure. Enfin, la roque-brunoise Lauriane Plot, élue Miss Bellezza Provence-Alpes-Côte d'Azur, prépare la finale nationale prévue le 11 juillet à Toulouse. Très engagée dans plusieurs actions solidaires, elle défendra également des causes qui lui tiennent particulièrement à cœur, notamment la sensibilisation à l'endométriose. C'était votre Flash Info en Provence verte sur Radio Couleur Sud. Excellente journée à toutes et à tous.
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4: Bonjour à tous, nous sommes le 13 juin. Bonne fête à tous les Antoine qui nous écoutent ce matin. Ils sont nombreux. Ceux qui portent ce prénom se distinguent généralement par leur polyvalence. Antoine maîtrise en effet de nombreux domaines et est toujours prêt à apprendre de nouvelles choses. Ce travailleur ne connaît aucun repos. Il n'est tranquille que lorsqu'il parvient à accomplir ses tâches sans bavure. Voici les faits du jour qui ont marqué cette date. 1957, la Haute-Maurienne en Savoie est dévastée par des crues. Des usines et des villages sont détruites. 1985, en Afrique du Sud, les relations sexuelles et mariages entre individus de couleurs différentes sont décriminalisés. 1995, Joseph Le Guen tente la traversée de l'Atlantique d'ouest en est à la rame. 2003, disparition de Guy Lux, l'animateur et créateur de jeux télé. 2005, acquittement de Michael Jackson dans un procès de pédophilie. Il risquait 20 ans de prison. Bon anniversaire à la

Actrice américaine Ashley Olsen, née en Californie, et aux footballeurs Guy Lacombe et Florent Malouda, nés à Cayenne, en Guyane. Le dicton du jour pour la route, à la Saint-Antoine de Padoue, toujours du temps doux. Alors profitez bien de cette journée, à demain.

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1: Allez, aujourd'hui, on part à la découverte de la légende du Minotaure, ce monstre emblématique de la mythologie grecque dont le labyrinthe et la cruauté ont captivé l'imagination des hommes depuis l'Antiquité. La légende du Minotaure, elle est étroitement liée à celle du roi Minos de Crète, un homme orgueilleux qui, pour affirmer sa puissance, défia les dieux et ne respecta pas ses promesses. Alors en punition, les dieux firent naître une créature monstrueuse qui est, vous l'avez compris, le Minotaure, moitié homme et moitié taureau, qui fut enfermé dans un dédale complexe construit par l'ingénieux Dédale, l'architecte légendaire. Ce labyrinthe, connu sous le nom du labyrinthe de Minos, était un véritable défi à traverser et toute personne qui y pénétrait risquait de s'y perdre à jamais. Le Minotaure était nourri de jeunes hommes et de jeunes femmes envoyés chaque année par Athènes en guise de tribu en réparation d'un conflit passé. C'est alors que le héros athénien Thésée décida de mettre fin à cette tragédie grâce à l'aide de la fille du roi Minos, Ariane, qui lui donna un fil d'Ariane pour se guider dans le labyrinthe, Thésée parvint à affronter le Minotaure et à le vaincre. La légende du Minotaure est riche en symboles et en métaphores. Elle évoque les conséquences de l'hubris humain, l'importance des choix moraux et la quête d'héroïsme et de bravoure. Elle est également une réflexion sur la dualité de l'homme, ses aspects nobles et bestiaux et les défis qu'il doit affronter pour surmonter ses propres démons. La légende du Minotaure continue d'inspirer les artistes, les écrivains, les cinéastes à travers les siècles, témoignant de son impact intemporel sur l'imaginaire collectif. Elle est également une invitation à plonger dans l'univers envoûtant de la mythologie grecque à la découverte de ses héros, de ses dieux et de ses créatures légendaires. Alors laissez-vous emporter dans l'univers captivant de la légende du Minotaure, ce monstre de la mythologie grecque, un voyage au cœur des mystères et des enseignements de l'Antiquité. À bientôt.
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1: Dont l'info insolite du jour, direction la Dordogne, le mystérieux voleur de boules de pétanque était en fait un renard. Après les vols répétés de leurs boules de pétanque, un couple de Saint-Vincent de Cosnac, en Dordogne, a installé une caméra et a découvert que le responsable était en fait un renard. Le mystère est donc enfin résolu. Après plus de 2 semaines d'interrogation, 2 habitants de Dordogne ont découvert que leurs 19 boules de pétanque portées disparues n'ont pas été volées par une personne, mais bel et bien par un animal. Il s'agit précisément d'un renard. Le couple est tellement fan de pétanque qu'il a créé un boulodrome dans son jardin. Mais depuis quelques jours, plusieurs boules disparaissaient jour après jour. Ils ont alors décidé d'installer une caméra pour comprendre ce qu'il se passait. C'est comme cela qu'ils ont découvert que le responsable de ces vols n'était autre qu'un renard. On a ri, c'est quelque chose qu'on pourrait raconter n'importe où. On va nous dire que c'est une histoire rigolote, mais elle est bel et bien réelle, a indiqué la femme. On a un renard qui préfère les boules aux poules, c'est quand même extraordinaire, poursuit son mari. Selon eux, le préjudice total de ces larcins est estimé tout de même entre 800 et 900 euros. On se retrouve très vite avec d'autres infos insolites.

week-end. Les programmes télé et la télévision pour ce soir, samedi. On débute avec la chaîne TF1 qui nous propose ce soir l'émission Le Grand Concours. Sur France 2, le jeu Qui restera dans la lumière, diffusé dès 21h10. Sur la chaîne France 3, ce soir, à la même heure, place au téléfilm Meurtre à Nîmes. Sur la chaîne France 4, rendez-vous avec le film Arrête avec tes mensonges, diffusé dès 21h. Sur M6, ce soir, du football spécial Coupe du Monde, le Qatar face à la Suisse, à suivre ce soir dès 20h50. Sur la chaîne TMC, rendez-vous avec la série New York, unité spéciale, diffusée dès 21h15. Et enfin, pour terminer, rendez-vous par exemple ce soir sur la chaîne Novo 19 avec le téléfilm La Traque, diffusé dès 21h10. Avec tout ça, bonne soirée télé. C'est

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1: La météo pour ce samedi 13 juin, le beau temps gagne la majeure partie du pays avec des températures en hausse généralisée. La chaleur s'accentue d'ailleurs au sud. Les températures pour ce samedi matin, 15 degrés sur Brest, Cherbourg, Lille, Paris et Strasbourg. 17 pour Lyon, 17 également pour Toulouse et Bordeaux, 17 à Ajaccio, 20 degrés pour Marseille, Nice et Perpignan. Et pour ce samedi après-midi, entre 21 et 27 degrés sur une moitié nord, il fera 21 dans les Hauts-de-France, 25 sur la Bretagne, 26 en Île-de-France et sur le centre Val-de-Loire, jusqu'à 27 degrés en Alsace. Dans la moitié sud, entre 27 et 35 degrés. Il fera 27 degrés en Corse et sur la Côte d'Azur, 29 degrés sur Marseille, jusqu'à 32 à Perpignan et dans la vallée du Rhône, 32 à 33 sur la Nouvelle-Aquitaine, 33 sur l'Occitanie et même jusqu'à 35 degrés dans la région de Montpellier.

Dans l'actualité People du jour, on parle de la mort de Pierre Denis, une maladie fulgurante. Voilà un visage familier qui manquera cruellement au petit écran. Il y a quelques jours, Pierre Denis s'est éteint à l'âge de 69 ans seulement des suites de la sclérose latérale amyotrophique, une maladie de Charcot, celle qui a aussi emporté récemment Eric Dane, que ses proches ont décrite dans son cas comme fulgurante. Il laisse deux filles et une compagne, la comédienne Juliette Degen, endeuillée tout comme de nombreux amis et fans bouleversés. Lui qui peuplait les fictions télévisuelles depuis tant d'années. S'il avait marqué dans la série Une femme d'honneur et plusieurs séries AB Productions, Du miel et les abeilles aux nouvelles filles d'à côté, on l'avait dernièrement adoré dans Camping Paradis, Demain nous appartient ou bien encore Emily in Paris. Une grande perte en tout cas pour la télévision française. On se retrouve très vite avec d'autres actualités People.

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1: Bonjour, bonjour à tous. C'est le prix du journal week-end et les 2150 mètres de la piste corde à gauche à l'hippodrome d'Anguin qui sera le théâtre du Quintet Plus de ce samedi 13 juin 2026. Réservé aux seuls chevaux âgés de 5 à 11 ans n'ayant pas gagné 455 000 euros, ils seront 16 à s'élancer derrière les ailes de l'autostart. Départ prévu 15h15. En tête de notre sélection, le 5, Lancier du Goutier, cheval de classe. Il sera logiquement le grand favori de cette épreuve. Suivi du 12, Colbert WF, confié à Eric Raffin pour l'occasion. Le 11, Jazzman, s'il fournit sa vraie valeur, sa place est sur le podium. Le 9, Indie Rock, va découvrir la piste d'Anguin avec de légitimes ambitions. Et enfin, le 9, Phantom Express, bénéficiant de la confiance de son entraînement. Il complétera notre sélection. Une sélection que vous pouvez retrouver sur ma chaîne YouTube Tom Kazak, les pronostics qui piquent avec mes dernières minutes. Donc notre choix aujourd'hui, premier le 5, Lancier du Goutier. Second le 12, Colbert WF. Troisième le 11, Jazzman. Quatrième le 8, Indie Rock. Cinquième le 9, Pantone Express. Le second choix le 7, le 10 et le 15. Et à vous la fortune!

Bonjour à tous, l'horoscope de ce samedi. On débute avec les béliers. Vous nagez à contre-courant, les béliers, et ça vous réussit plutôt bien. Les taureaux, vous accumulez les mauvaises nouvelles. Courage, la roue va bien finir par tourner. Les gémeaux, vous êtes tout simplement heureux, les gémeaux. Il n'y a rien de plus à ajouter. Les cancers, faites confiance à votre instinct. Il vous aidera à prendre les meilleures décisions. Les lions, en ce samedi, les soucis prennent une place prépondérante. Essayez de penser à autre chose. Les vierges, tout ce que vous allez toucher aujourd'hui va se transformer en or. Vous vivez une période de faste, pourvu que ça dure. Balance, généreux, vous avez envie de gâter tout le monde, en plus de vous-même. Les scorpions, votre bonne humeur communicative va faire des heureux. Les sagittaires, vous êtes mal organisés. Les sagittaires, revoyez l'ordre de vos priorités. Capricorne, vous savez garder la tête froide quand il s'agit de prendre de grandes décisions. Verseau, vous avez l'occasion de prendre des distances avec la routine. N'hésitez pas et tentez l'aventure. Les poissons, pour terminer, le hasard pourrait bien faire des miracles aujourd'hui. Laissez-vous porter par le courant, les poissons. Avec tout ça, belle journée, bon samedi.

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Bonjour à tous. L'info du jour, côté mondial, les États-Unis ont écrasé le Paraguay 4-1 à Los Angeles dans la nuit. Côté américain, Folarin Balogun a été décisif avec un doublé, tandis qu'un but contre son camp de Bobadilla et une réalisation de Giovanni Reyna ont scellé le score.

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2: Attention, aujourd'hui, une émission totalement timée.
3: Non, c'est promis. Arrête.
2: Voilà, on sait que voilà, c'était la bérésina l'autre jour, mais là ça va mieux. C'est bon. Je sais où j'en suis. On en est à la 5 là, c'est ça? Non, mais je plaisante.
4: Je sais plus moi, tu sais, avec tous ces mondes là, je
2: faut rigoler.
4: J'ai un peu perdu.
2: Et oui.
4: Il y a des non, mais on est de toute façon tout le monde sait qu'on est très organisé dans les
2: affreux Jojo toujours.
4: Et que
3: et c'est qu'on
4: comme
3: fait
4: ça,
3: semblant.
4: Et voilà, c'est pour ça que qu'ils nous appellent pas pour gérer la France, tu vois, je veux dire, parce qu'on serait trop, tu vois, et pas assez,
2: oui.
4: Quoi.
2: Oui, ah, mais par contre, qu'est-ce qu'on se marrerait?
4: Ah, ça, par contre, on n'aurait pas beaucoup d'argent, mais on se marrerait bien.
2: Ça, c'est sûr. Allez, tradition, première blague, Raymond, jingle, merci.
5: Alors, c'est une secrétaire, elle remarque que la braguette de son patron est ouverte. Alors, elle est embarrassée, mais elle lui dit... Patron, monsieur le directeur, la porte du garage est restée ouverte. Le directeur, perplexe, ne comprend pas jusqu'à ce qu'elle lui montre. Il remonte rapidement la fermeture, il lui dit « J'espère que vous n'avez pas vu la superbe Cadillac de luxe. » Non, non, dit-elle, il y avait juste une vieille Volkswagen avec deux pneus crevés. C'est idiot.
4: Les pneus crevés, c'était sa coche, non, je pense.
5: Et c'est ça, les bonnets. J'ai Allez. Demandé au diable s'il restait de la place pour moi. Il m'a répondu qu'il ne voulait pas avoir de problème.
4: Il ne prend pas de risque, le mec. Non, il m'a dit que non, il n'y a pas la place. Blague, Laurence.
3: Mais bien sûr. Alors du coup, c'est un couple qui est au restaurant. Et il y a la serveuse qui arrive. Elle lui dit, oui, voilà, bonjour, ça va bien, oui, tout, ouais, très bien, c'est bien, ça va. Bon, alors je peux prendre la commande parce que c'est mon métier. Bon. Et donc du coup, la nana dit, ok, d'accord. Alors par contre, moi, je mange ni de viande, ni de gluten. Alors du coup, qu'est-ce que vous me proposez? Un taxi. Hein.
2: Voilà. Alors c'est Tarzan. Il est dans la jungle.
4: Mais l'autre, t'as pas entendu ça.
2: Oui, je fais ce que je peux, hein, d'accord. Ok, j'en connais quatre des blagues. Oui, donc voilà. Donc il est dans la jungle et puis il tombe sur un tigre. Et puis bon bah là voilà, il commence à se jauger, à se tourner un peu autour et tout. Mais Tarzan il sait, ça va partir à la frite, c'est obligé. Donc le fauve s'élance sur lui, bam, bagarre et tout, coup de griffe, coup de poing, étranglement, par-dessus la troisième corde, boum. Et puis bon, Tarzan finit par gagner, mais dans l'histoire, il laisse un bras, une jambe, une tronçonneuse. Non, pardon, un bras, une jambe et puis son machin quoi. Donc là on le rapatrie à l'hôpital le plus proche. Voilà, et puis le médecin pour le nouveau bras de Tarzan, lui greffe un bras de gorille, tu vois. Pour la jambe, il lui greffe une patte de jaguar, tu vois. Ah, et ouais. Puis pour la il lui met une trompe d'éléphant. Donc voilà, c'est ça. Mmh. Et donc le docteur est plutôt content de lui, voilà, il trouve le résultat plutôt satisfaisant et puis il dit à Tarzan, vous êtes plutôt bien remis, les greffes ont pris. Allez gambader, et puis on se revoit dans une semaine, et puis on fait un petit check, voilà. Donc Tarzan, il repart, il va gambader, machin, et puis il revient une semaine plus tard. Alors, monsieur Tarzan, alors, comment ça se passe, ce nouveau bras? Qu'est-ce que... Tarzan content, nouveau bras. Bras puissant. Ah, bien. Et la jambe? Tarzan content, nouvelle jambe. Nouvelle jambe, courir vite. Bon, et puis la stouquette, comment ça va? Oh, Tarzan, pas content, nouvelle queue. Tout le temps ramasser herbe et fourrer dans le cul, Tarzan.
5: Oh là là là là là.
2: Oui.
3: Oh là là.
2: Oui, bon, j'en ai...
5: Allô, le 18? Oui, il y a le feu chez moi. Vous connaissez l'origine du feu? C'était à la préhistoire, je crois, mais...
4: Et quel rapport? Alors, c'est une femme qui demande à un vieux sage chinois... Cher maître, pourquoi dit-on d'un homme qui a des rapports avec beaucoup de femmes qu'il est un séducteur? Et au contraire, une femme qui a des rapports avec beaucoup d'hommes, c'est une femme de mœurs légères. En gros, une salope, quoi. Pourquoi cette différence? Et le sage chinois, il hoche la tête, il répond, sachez, chère jeune dame, qu'une clé qui peut ouvrir plusieurs serrures est un outil merveilleux, mais une serrure qui s'ouvre avec n'importe quelle clé ne sert à rien.

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1: Moi, je voudrais une expression, moi.
2: Ah.
1: Est-ce que c'est possible?
3: Alors, c'est Mimil.
2: Une expression. Donc, c'est
4: va te
2: Mimil.
4: Faire. Ça te va comme expression, ça?
1: Mais ça vient d'où? Eh ben, de ton... Allez, non, ça suffit. Une...
2: Mais bien sûr, une expression...
1: Que je fais exprès de te demander, parce que je vois bien que t'es occupé, en fait.
2: Mais non, pas du tout. C'est j'essaye, j'ai une expression, mais j'essaye de trouver quelque chose, mais qui soit pas trop facile pour que vous galériez un petit peu à trouver
3: c'est-à-dire
2: mon...
3: que t'es en train de faire ce que mon... normalement, on fait
4: bon,
3: à la
4: alors,
3: maison.
4: Je vais,
2: pas du tout.
4: Le temps que tu cherches, je vais vous donner des infos en vrac, comme ça. Superman, à la base, c'était un méchant.
3: Ah bon?
4: Oui, au tout début.
3: Et pourquoi il mettait le slip à l'extérieur?
4: Ben ça, c'est pour se démarquer. George W. Bush.
1: Oui.
4: Et Hugh Hefner, tu sais, le fondateur de Playboy. Mm. Ils ont un lien commun. Ils sont cousins. Et oui, faut le savoir. Il y a environ 1 milliard d'euros qui est détourné chaque année par les cybercriminels. Bon, ça comblera
3: cyber,
4: pas.
3: Cyber.
4: Les cybercriminels, des escroqueries par Internet, tout ça. Chose qu'on se fait tous les jours, des mails à la con comme quoi vous avez gagné.
3: Je vous ai commandé le livre « Comment devenir riche
4: ». C'est ça.
3: Et je ne l'ai toujours pas reçu.
4: Alors après, pour ceux qui veulent vivre en paix, vous avez le Liechtenstein qui a le taux de criminalité le plus faible au monde.
1: D'accord.
4: Le dernier meurtre a eu lieu en 2007.
1: Ah oui.
4: C'est calme.
1: Ah oui, c'est
2: bien. Bénard, ouais.
4: C'est très calme. Aux États-Unis, vous savez que chez nous, on a du patois, tu vois. Il y a le breton, il y a le basque, il y a tout ça. Mais aux États-Unis, il y a 24 dialectes différents d'anglais.
2: Oh là, galère.
1: Ah oui.
2: Galère.
4: Et moi, j'ai mon grand-père qui voyageait, parce qu'il travaillait avec une société américaine. Il voyageait très souvent aux États-Unis. Il me dit, il parlait donc couramment l'American. Et il me dit un jour, on arrive au Texas, à Dallas, et je comprenais absolument rien. Il parlait couramment, mais c'était oui.
1: Best of fly.
3: J'ai compris moi.
4: How do you do, comment? En Arabie Saoudite, il est interdit de célébrer la Saint-Valentin. Moi, j'irais que du 13 au 15 février en Arabie Saoudite, ça m'a fait faire les économies. Voilà, il faut le savoir.
3: Tu te rends compte, c'est quand même air.
2: Oh.
4: Un truc dont on est tous atteints. Enfin, en tout cas, à la table, pour beaucoup, on est tous atteints de bigorexie. Est-ce que vous savez ce que c'est la bigorexie?
3: C'est de couleur.
1: Alors, bigot, c'est
4: téléphone.
1: Quelqu'un...
3: C'est maghrébin.
4: Le bigophone. Le bigophone, c'est un téléphone. La bigorexie, en fait, c'est représente l'addiction à la pratique du sport. C'est le...
1: Ah oui, ah mais carrément, on est tous atteints ici.
4: On est tous adeptes du sport à fond les ballons. Mm. T'as pas vu un reportage d'un mec qui un fou furieux? Tu sais, il y en a qui sont...
2: Il y en a pas mal, hein.
4: J'ai vu un reportage à télé il n'y a pas longtemps où il y avait un mec, bon, il était addict au... Il passait 8 heures par jour devant l'ordinateur. Et il y en a un autre qui était... Il fallait qu'il fasse du sport. Et alors, il faisait 2 orientations le matin. Après, il partait, il allait à la salle, il allait courir. Ou il allait monter des marches là, sur leur appareil. Fait un fou.
1: Ah oui.
4: C'était devenu une drogue. Bon.
1: Oui, mais ça, c'est parce que je crois qu'on sécrète des trucs, là, quand on fait du sport, genre de... l'endorphine ou un truc comme ça, et du coup, il y en a qui deviennent complètement accros, en fait.
3: Ouais.
1: Il me semble que c'est un truc ce genre-là, mais...
4: T'as aussi celui qui était obèse, tu sais, qui s'est mis au sport, qui a été persistant, donc il a perdu du poids, il a tellement peur de revenir en arrière qu'il en devient shooté.
1: Oui, aussi.
4: En 1894, un prêtre a sauvé un enfant de 4 ans de la noyade. Eh oui.
3: Il savait ce qu'il faisait.
4: Eh oui. Et c'était Adolf Hitler.
1: Eh oui.
3: Non.
2: Oh.
4: Si. Mais en même temps, il ne savait pas non plus.
2: Et vous l'avez vu, la chute ou pas? Rien à voir. La chute, le film...
4: La chute de toi dans les escaliers?
2: Non, mais la chute.
1: La chute du Faucon Noir
2: d'Adolphe. Il est terrifiant, ce film.
3: Ouais. Si c'est vrai.
2: Si tant est que ce soit vrai, oui. Ouais. Parce que c'est un peu le récit de
3: secrétaire
2: privée principale. Bon,
3: je
2: vas-y.
3: Crois qu'on ne saura jamais.
4: Et enfin, en Espagne, il existe une école qui donne des cours professionnels de prostitution.
1: Ah oui.
3: Ah, voilà.
2: Ah.
1: Tu vois, toi, avec ton école de machin, de l'esprit, de trucs, là.
3: De merde, là.
1: Tu vois?
4: Ouais. De somato, je sais pas
1: voilà,
4: quoi, là.
1: C'est ça.
3: Ouais. Hein,
1: somato-cosmétologie.
4: Ouais, somato cosmétique, là.
1: Allez.
4: Tu sais que c'est une école que même, il faut 6 mois pour apprendre le mot, déjà. Bon, on se...
1: Oui, c'est ça, on se fait la bise.
4: Ok.
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1: Alors, est-ce que, Jérôme, pendant la dernière séquence, tu as eu le temps de trouver ta question?
2: Bien sûr. Alors, il s'appelle Clovino da Silva. C'est un chef de gang brésilien.
1: Ok. Oui.
2: Il a essayé de sortir de prison le samedi. C'est récent, hein, c'était il n'y a pas longtemps.
3: C'était le
2: 3 août 2019.
1: D'accord.
3: Ah oui, c'est vrai. Alors.
2: Oui. Et savez-vous comment il a essayé de s'échapper? C'est un peu un caillou pas entendu ce que.
1: Oui.
2: Slit. Ça n'avait jamais été fait, tu vois. Il y en a qui ont creusé des tunnels.
3: Avec les cuillères, tout ça.
4: Il y a trois mecs qui sont dans une cellule et puis ils discutent. Ils disent moi, je vais commander. Tu sais qu'on peut cantiner. Ça s'appelle cantiner. Quand tu es en prison, tu peux commander des trucs. Il dit moi, je vais me démerder. Je connais bien le maton, tout ça. Je vais commander 10 grammes d'héroïne. Et quand je me suis chargé dans le nez, moi, il me pousse des ailes et je vais me tirer d'ici par la fenêtre en volant. Et le deuxième, il dit moi, je connais bien notre maton, je vais commander 10 litres de whisky. Parce que quand je suis bourré, je suis un surhomme, moi. Quand il va ouvrir la porte, je vais casser la gueule à tout le monde et je vais me tirer d'ici. Et le troisième, il dit moi, je vais commander du hache, de l'herbe. Parce qu'avec l'herbe, je suis un autre homme. Et alors, bon, il commande tout ça. Alors, il prend sa coque et il pousse des ailes. Et le deuxième, il boit le whisky. Il est complètement bourré. Il s'en va chier par terre. Et le troisième, il fume son joint. Il dit « Pourquoi vous voulez partir? On n'est pas bien ici.
2: » C'est vrai que ça apaise les tensions, le cannabisme. Alors, donc, Clovino da Silva, chef de gang brésilien. Donc, grosse pointure, tu vois.
3: Stockma.
2: Et il a tenté de s'évader, mais il s'est fait attraper. Mais comment il a fait pour s'évader?
1: Alors,
2: il a pas scié les barreaux, il a pas.
3: Il a fait un coup de bluff. Il a voulu passer par la porte.
2: Il a voulu passer par la porte.
4: Il s'est déguisé.
2: Ouais.
4: En
2: chauve-souris, non.
4: Non.
2: En gorille, non plus, ce mec. Ouais, laissez-le, lui, on va laisser sortir. Les gorilles, c'est rien à faire ici.
3: Il y a un crocodile qui passe. C'est bon, Jackie. Bizarre, non,
1: il s'est mis une moustache, du coup, plus personne pensait que c'était lui. Non,
3: il s'est fait bon. Un grain de beauté sous l'œil droit, il est passé nickel. Non, rien à voir.
2: Il était méconnaissable.
3: C'est ça. Non.
4: Alors, il est parti à la place d'un autre?
2: Ouais.
4: À la place d'un cercueil?
2: Non. À la place d'un autre.
4: Malade?
3: À la place d'un maton, non?
2: À la place, non. En fait, il avait prévu le coup. Et,
4: c'est une histoire vraie, ça.
2: Oui. Ça s'est passé en 2019. Là. Il a tout simplement. Sa fille est venue lui rendre visite et il a pris ses fringues, tu vois, et il s'est déguisé en sa fille. Donc il a pris ses fringues, machin, il s'est maquillé et tout, dans le parloir, machin, là. Et puis il a essayé de passer comme ça. Il s'est fait attraper. Et vous avez la vidéo sur internet, pas en
3: direct.
2: C'est
3: pas la meilleure idée, on le dit ou pas?
2: Pas en direct. Il s'est fait serrer. Non, parce que tu le vois, il y a la vidéo où là, il est en train de... Bon, là, il s'est fait attraper, donc c'est des... Parce que les matons, quand même, celui-là, on ne nous l'avait jamais fait.
3: Surtout que la fille, elle faisait 1m40, si tu veux, et lui, 2m12.
1: Je veux bien surtout... Oui, c'est ça. Robert, la fille de Santos, là, elle avait la moustache quand elle est rentrée ou pas?
2: Non, mais sa fille, elle avait 19 ans, donc voilà, et puis il faisait sûrement à peu près la même taille. Et donc, elle est arrivée avec un sweat rose, machin, etc. Et tu le vois sur Internet, si tu tapes Clovino da Silva, là. Et les matons ont filmé le redéguisement, en fait. Il a enlevé les fringues de sa fille. En fait, il comptait, si tu veux, laisser sa fille dans la cellule et puis partir à sa place.
4: Oui, sachant qu'il aurait libéré, puisque...
2: bon, voilà, quoi. Elle aurait été peut-être accusée de quelque
4: mais
2: chose.
4: Mais une fille à poil dans une cellule,
2: pris...
4: ça...
2: Mais elle a pas, pris ses fringues, quoi. Mais ça a foiré.
3: Non, mais surtout, elle encourt un petit truc, quand même, non? T'as pas le droit de faire ça, normalement, non?
4: Ouais, mais bon.
2: Oui, bon, mais ouais, mais bon.
4: C'est son père.
2: Puis à la limite, sûrement, elle va prendre moins que ce que son père a pris.
3: Que 18
2: sûrement.
3: Ans, elle en prendra que 7
2: ans. Il ne doit pas trop rigoler. Quoi, quand il...
4: Oui, puis c'est drôle.
1: Et, alors, je vais te dire les choses. Je vais être honnête avec toi, Jérôme. Oui. Et je vais être honnête aussi avec vous, amis auditeurs. Raymond a joué avec mon chrono. Je ne sais pas du tout où on en est. Donc, je ne sais pas. Est-ce qu'on est bon ou pas?
2: On va faire une pause et puis on va se retrouver juste après. Comme ça, tu verras, tu essaies de retrouver
1: d'accord.
2: Ton chrono.
1: D'accord. Ok, ça marche.
2: Enfin, s'il est à zéro, à mon avis, enfin, bon, je dis ça,
4: c'est rien. Des conneries qui disent, ils ne savent jamais où ils en sont. Alors, moi, je vous le dis, moi.
2: Bon, ben, il a touché, puis c'est tout. Mais sinon, il n'a pas pu son bouton. Mais... Mais c'est toi qui dis. Bon, je crois que c'est Virginie Bourdin qui a dit.
4: Ouais, ça peut être ok, là.
2: Allez,
1: à tout de suite.
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0: Quel match, quelle victoire, on ne s'entend plus parler, j'espère que vous m'entendez bien vous, il faut absolument que j'aille féliciter nos athlètes. Ah mais viens à moi, je suis chanceuse. Bravo Matt Pokora, bravo L2B, mais quelle victoire. Qu'est-ce qui a fait la différence?
1: Franchement, c'est la coordination, le travail d'équipe.
2: Ouais, l'unité, hein.
1: Voilà.
0: Et vous repartez avec le trophée, du coup?
2: Ah, bah oui.
0: Vous me le passez, le trophée?
3: Non.
0: Même pas un peu?
3: Un peu trop.
2: Non. Ouais.
0: Même pas un peu?
2: Non, regarde.
0: Ah non, franchement. Non. Moi, je vous l'aurais passé, le trophée. Passez une belle soirée et profitez de l'ambiance.
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5: Mais non, mais parce que t'es là, ouais, faut faire les choses bien et tout, moi je dis pause et toi tu racontes ta blague. Non, c'est n'importe quoi.
6: Mais c'est qui le patron?
5: Oui, je sais que c'est toi, mais quand même, je suis pas content. Oui, je te le... Voilà.
7: Le mec qui rentre chez le médecin, il dit, ouais, tu as vu me voir, parce que je suis malade. Il dit, alors vous êtes malade, qu'est-ce qu'il y a? Il dit, mais je suis malade. Je vous le dis, je suis malade. Il dit, bon, mais qu'est-ce qu'il y a? Il dit, voilà, le lundi, je rentre du boulot, bon... on n'a pas mangé, que je fais l'amour avec ma femme. Je descends les poubelles, la voisine me fait signe, je vais faire l'amour avec ma voisine. Je remonte, je fais l'amour avec ma belle-mère. Mon beau-père, qui de temps en temps a des gestes un peu équivoques, bon, le mercredi, je fais l'amour avec mon beau-père. Le jeudi, je fais l'amour avec la petite voisine. Le vendredi, bon, j'ai un caniche, quand il est bien peigné, bon, je fais l'amour avec mon caniche. Le toupie, il fait, mais vous êtes malade! Je vous l'ai dit. Voilà, pareil. La nana, elle rentre chez le médecin. Elle lui dit, le médecin lui dit, déshabillez-vous. Et elle est maigre, la bonne femme. Le médecin lui fait, oh, mais vous êtes toutes décalcifiées. Ben, c'est vous qui me l'avez demandé.
8: Et les deux vieilles qui sont sur un banc, ils disent, Germaine, tu te souviens quand on était jeunes, on allait voir le docteur, il nous demandait de nous déshabiller à chaque fois. Et l'autre, elle lui fait, ouais, alors que maintenant, il nous demande juste de tirer la langue.
7: Ben oui.
8: Il s'est fou quand la médecine a fait des progrès.
9: Hein. Ces deux gars qui sont dans un parc, assis sur un banc, comme ça. Puis, je sais pas, ils sont là, ils passent le temps. Et puis, à un moment, il y en a un qui regarde. Puis... La vie, c'est comme une branche d'arbre. L'autre, il regarde, il fait, puis, qu'est-ce que t'entends par là? Votre frère fait, oh ben je sais pas, je suis pas philosophe moi.
7: Oui, ben oui.
10: Alors c'est deux personnes qui échangent, vous savez, maintenant il y a beaucoup de chats, comment ça s'appelle, Tinder ou des trucs comme ça, tu sais, quand tu rencontres quelqu'un.
9: Ah oui,
7: c'est, Tinder dans, salut.
10: Tinder salut.
9: Love me Tinder.
10: Love me Tinder, enfin voilà. Et donc du coup, il y a le gars qui pose une question à la nana et qui lui dit, quelle est ta couleur préférée? Alors là, ça la gonfle, parce que souvent, tu as des questions un peu bateau. Là, elle lui dit, bon, est-ce que je ressemble à une petite fille? Non, alors arrête de me poser des questions non pertinentes, mais pose des questions intellectuelles, raisonnables, s'il te plaît. Tu vois, la nana, elle cherche l'homme de sa vie. Ok, combien de molécules d'acide sulfurique sont nécessaires pour neutraliser 5 millilitres de carbonate de soude et 5 volumes d'acide tétrosglafnate lorsque le calcium est chauffé à une température de 2000 degrés en utilisant le nickel comme catalyseur? Elle répond, ma couleur préférée, c'est le rouge.
9: Ah, bah oui, il fallait pas chercher non plus.
10: Ah oui, quand même.
7: Excellent, c'est trois Corses. Je peux la raconter parce qu'elle a été racontée à la télé.
9: Ah mais non. Bah...
7: Je peux même citer les noms et tout, attention. Hein. Et c'est trois Corses qui sont assis sur un bar et puis il y a un gosse qui boit de l'eau à la fontaine.
10: Ah, Jérôme la connaît.
8: Oula.
10: Oula, accrochez-vous.
8: C'est pas que je la connais, c'est que je sais qu'on va avoir des problèmes, surtout.
10: Éloignez les
7: non,
10: enfants.
7: Non, t'as à la fin. Et
10: Donne les noms de
8: avec
10: suite.
8: Impatience.
7: Alors, c'est en Corse.
8: Oui.
7: C'est les Corses de bois. Et alors, il y a un gosse qui boit de l'eau à la fontaine. Alors, il y a un des vieux Corses. Il dit aux autres, bon, allez lui dire, parce que l'eau est pas potable. Il va être malade, le drôle, allez lui dire, oh merde, je suis assis, l'autre, vas-y toi, allez-y, quoi, il boit de l'eau, il va être malade, le drôle. Il y en a un, il se lève, il va voir le drôle, il dit, hé petit, comment tu t'appelles? Mohamed, monsieur. Bon, alors, bois doucement, elle est froide.
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2: On va parler médecine.
3: Oh,
2: d'une maladie.
3: Oh, mais moi j'y vais par contre.
2: Alors toi qui es en formation en somatolithique. Alors.
1: Formation anxiolytique.
2: Il s'appelle Del Decker.
3: Oui.
2: Qui n'a rien à voir avec le reste. Il a 37 ans. Il est marié.
3: Il est célibataire ou pas? Ah non.
2: Marié.
3: Merde.
2: Il est père de deux enfants. C'est un lot. Il vivait tranquillou jusqu'à présent dans une ville tranquille du Wisconsin. Bon, tout va bien. Jusqu'à ce qu'il souffre d'un déplacement d'un disque intervertébral.
1: Ouais.
3: D'accord.
2: Okay. Donc c'est simplement situé entre deux vertèbres. Bon. Donc il souffre du dos. Donc il a mal au dos. Et il a chopé.
4: En plus.
2: Une maladie qui s'appelle la SEGP, qui est un acronyme. SEGP.
4: Français ?
2: Oui, en français, oui.
4: En français.
2: Donc je vais vous aider, c'est d'abord le syndrome.
1: Ouais.
2: Il faut trouver le reste.
4: SE.
2: GP.
1: Alors, GP, je l'ai, c'est Grand Prix, de toute façon.
2: Voilà,
1: ça, c'est bon. Ça.
4: Général Potor, ça peut être Général Potor aussi. Allez, attention.
2: Général Potor.
4: Alors, syndrome d'eucalyptus, ça, c'est sûr.
3: Donc, ça, c'est bon.
1: Gourmand dépotable.
4: Grand Prix, je crois qu'on a tout.
3: Grand Prix. Alors, on a bon ou pas?
2: Gourmand dépotable.
1: Je suis désolé.
4: Par contre, à la place de potable, tu peux mettre patate, si tu veux. Il y a deux versions.
2: Il y a une dérive, il y a une alternative à cette maladie.
1: Je suis désolé, je crois que... En fait, je me suis rendu compte après que
2: oui.
1: L'association des deux mots n'était pas très heureuse. Mais
2: oui,
1: c'est
2: oui,
1: pas
2: non, mais j'ai gourmand, des potables, bon.
1: Non.
2: Voilà, ça veut dire grosse couche. Oui,
4: ouais. Par contre, syndrome, on ajuste.
2: Oui, je vous l'ai donné.
4: Quand je dis « oh », c'est tout tous.
3: Et oui, ça est du sort d'équipe.
2: Hein. Oui, oui. Donc, syndrome, on avance.
4: Donc, on en a un.
3: On en a un.
2: SEGP, donc on a le S, c'est syndrome, on est d'accord.
4: Alors, le...
2: Le syndrome de...
1: L'éclipse.
2: Pas loin.
4: L'éclipse.
2: Non plus.
3: L'étoile.
4: De l'étoile.
1: Du grand-père, l'étoile du grand-père.
2: Je pense que...
1: De la grande course, de la grande course.
2: Syndrome de l'excitation.
3: Oh, un kiki.
4: Oh, t'es pas loin.
2: Oui, oui.
3: Syndrome de l'excitation. Et c'est une maladie, t'es sûr?
1: De l'excitation.
2: Ouais. C'est la SEGP.
1: Gospostem.
3: Attends. Le S. Alors il manque.
2: Au lieu de postpostem.
4: Le G, on cherche le G.
3: Le G. G, cuillère.
2: J'ai quelque chose dans le cul qui m'empêche de marcher.
4: G. Alors, c'est le point G, normalement.
2: Elles sont nos
4: cuillères. Nous, on n'a jamais su où c'était. Hein,
3: oui, ben ça.
2: Nous, on l'a jamais trouvé.
3: Donc, le syndrome de l'excitation. G.
2: G.
1: Grand. Géante.
3: Grand. Excitation. Gérard.
4: Géographique.
3: Gérard.
1: Grandement pas confortable.
2: Génie.
1: Génial. Génialement.
4: Sabouillir.
3: Chuite.
2: Génie.
3: Faction.
1: Génie lessive ni vaisselle.
4: Génie la réponse ni rien.
1: Ni chaussette ni pantoufle.
2: Génital.
3: Oh.
4: Ah mais c'est un J alors.
3: Eh ben oui.
1: Génie le temps de trouver la réponse.
2: C'est le syndrome de l'excitation génitale
3: postpartum
2: persistante.
3: Ah. Alors attends, c'est quoi? Kiki tout dure longtemps.
2: Et voilà.
1: Aïe.
2: Alors en fait, il peut avoir, attention mesdames, jusqu'à 100 orgasmes par jour.
4: Oh. Attends, parce que moi j'ai un problème à la colonne. Et mon nom commence par Del.
2: Eh oui.
4: Et alors l'histoire des sept machins, là, c'est quoi?
2: Alors, je vous le fais vite fait. C'est le syndrome d'excitation génitale persistante. Donc, il peut avoir 100 orgasmes par jour. Et n'importe où, n'importe quand. Oh. Au supermarché, à un enterrement.
3: Et quand est-ce qu'il meurt? Parce que
4: il y a eu n'importe qui.
2: Et alors, le truc, c'est que surtout qu'il n'y a aucun médecin qui a trouvé la solution. Alors, ça serait une pression anormale sur le pelvis.
1: Oui.
4: Wesley.
2: Passé, évidemment. Oui, ça m'enchaîne pas. Et donc, il y a une interview, il disait, vous imaginez que vous êtes à genoux devant le cercueil de votre père et à son enterrement, et puis vous avez pas moins de 9 orgasmes à cet instant, quoi. C'est 100 orgasmes par jour. C'est violent.
3: Mais comment ça se manifeste, du coup?
4: Une éjaculation.
2: Ben, éjaculation.
3: Oui, mais c'est rapide quand même. Parce que sur, il y a quand même 24 heures.
4: Il
3: a poudre, c'est pas énorme.
4: Le centième, voilà, il a poudre.
2: Ça, mais ouais, mais ça monte, que... pouf, il envoie et ça monte. Enfin, il a des slips étanches, quoi. Voilà.
4: Bon, passons à la sort. Mais d'où en fait, il a sort, la limonade. Après,
2: toujours est-il qu'il a des problèmes avec sa femme parce que pour avoir des rapports, c'est compliqué, quoi.
1: Eh, tu m'étonnes.
2: C'est pas un éjaculateur précoce, c'est un éjaculateur tout le temps.
1: Constant.
2: Constant. Tu vois, c'est compliqué.
1: Allez, on retrouve Constant juste après.
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1: Nous sommes toujours là.
2: Oui.
1: Nous n'avons pas du tout idée de l'heure qu'il est. Nous nageons dans le brouillard.
3: Moi, j'aurais dit midi 12.
1: Pourquoi pas?
3: Allez.
1: Et bon, on va faire un petit compte.
3: Un petit compte.
4: Pour finir l'émission.
1: Allez, allons-y.
4: C'est la dernière séquence. Johnny, si tu nous écoutes.
1: Alors toi, tu mélanges avec Véronique Sanson en plus.
3: Ah oui, je fais à ma sauce. À ma sauce.
5: C'était plus son meilleur des Simpsons que Johnny.
3: Alors voilà la prochaine chronique, c'est-à-dire chanter des chansons avec d'autres paroles, avec des styles. Vous avez... Hein alors?
1: Avec la voix en plus de quelqu'un d'autre.
3: Eh oui.
5: Impossible. Tu peux pas chanter.
3: On va tenter.
5: On avait essayé une fois de chanter au clair de la lune.
4: Ce qu'elle veut dire, c'est chanter une chanson de Johnny Hallyday, mais avec la voix d'Eddie Mitchell.
3: Oui, c'est ça l'idée.
4: Pas chanter au clair de la lune sur l'air de à la Clairefontaine.
3: C'est de la compliquée, là.
4: Qui est impossible.
1: Bah, surtout quand, comme nous, vous avez l'oreille musicale.
5: Et qu'on a collé aucune des deux.
3: C'est ça.
1: En plus, c'est ça le problème. Donc ça fait beaucoup d'obstacles. Du coup, j'ai plus le temps, en fait. C'est aussi.
3: Mais vas-y vite, quand même.
4: Je sais pas, moi, quelle heure il est. Vous êtes qui, vous?
3: Bonjour, monsieur, faut partir.
1: Bonjour.
3: Bonjour.
1: Il était une fois, dans un lointain royaume, un meunier très très pauvre. Oh, qu'est-ce que je suis pauvre! Sentant sa mort rapprocher, il convoqua ses trois fils à son chevet. Maurice, Marcel, Ducon, venez! Je vais bientôt mourir! Et il leur dit ceci. À toi, Maurice, mon fils aîné, je lègue mon moulin. À toi, Marcel, je lègue mon âne, qui est gentil et travailleur. Et à toi, Ducon, je lègue mon chat. Et il meurt. Maurice et Marcel se réjouissaient de leur héritage, mais leur Benjamin, que nous appellerons Didier, par peur que Ducon soit un peu péjoratif, se sentait quelque peu lésé. Il prit le chat avec lui et alla fumer un ouinge tranquillou au bord d'un lac. Alors qu'il commençait à planer grave et qu'il s'apprêtait à mettre le chat dans un sac pour le balancer à la flotte, il entendit le félin lui parler. « Hé toi, fais pas ça! Donne-moi un chapeau, un sac et des bottes, et je ferai de toi un homme riche et puissant !» Didier pensa d'abord être complètement stone, mais dut se rendre à l'évidence. Le chat parlait bel et bien. Il s'exécuta donc et donna au matou tout ce qu'il demandait. Ainsi équipé, notre ami à poil captura un beau faisan qu'il emmena au roi et lui dit ceci. « Sire, ce faisan est un présent du marquis de Carabas !» Le roi fut très touché de ce cadeau et le chat se livra à ce petit jeu durant plusieurs jours, apportant de beaux gibiers au souverain. Celui-ci demanda alors. « Dis-moi, chat, où se trouve ton maître que j'aille le remercier en compagnie de ma fille ?» Et Raoul, j'ai oublié de préciser que le chat s'appelle Raoul, lui indique la route menant, soi-disant, aux terres du marquis de Carabas. Il traça ensuite retrouver son maître et lui dit « Maître, enlève ta vieille fringue qui pue, crame-les et fous-toi dans le lac. Ah oui, et à partir de maintenant, tu t'appelles marquis de Carabas, tu t'en souviendras ?» Je suis toujours stone, mais ouais, ça devrait aller. » Le jeune fermier donc s'exécuta, se mit à l'eau, complètement walpé. On pouvait déjà voir approcher le carrosse royal. Raoul se précipita au devant du roi en criant « Au secours! Mon maître s'est fait agresser par un Français, un Belge et un Arabe !» Il dut se retenir de rire parce que ça lui rappelait une blague. Les gardes sortirent le marquis de l'eau, nu comme un ver. La princesse était très troublée. C'était la première fois qu'elle contemplait un homme en tenue d'Adam et tomba amoureuse sur le champ de ses attributs. Le roi prêta des habits à Didier et le chat lui montra de sa petite patte coutineuse. « Vous voyez le château là-bas? C'est celui de mon maître. Si vous voulez bien l'y conduire, je vous y retrouverai. » Sur le chemin du château, le chat croisa des paysans à qui il dit « Hé, vous les moisis, si on vous demande à qui appartiennent ces terres, vous dites qu'elles appartiennent au marquis de Carabas, ou je vous défonce ta gueule !» Le château était en fait celui d'un ogre magicien, mais il en fallait plus pour effrayer notre ami Matou, qui avait déjà vu l'exorciste trois fois sans sourciller. Le chat Raoul lança un défi au propriétaire des lieux. « T'es même pas capable de te changer en souris !» Et quand l'ogre fut transformé, le chat n'en fit qu'une bouchée. Le roi, impressionné par tant de richesses, consentit à donner la main de sa fille au marquis de Carabas. Ils vécurent heureux et eurent beaucoup d'enfants. Quant au chat, il mourut quelques mois plus tard en bouffant de la mort au rat dans le grenier du voisin. Fin.
4: Ben dis donc.
5: Rien à voir avec le chat beauté.
1: Non, du tout. Du tout, du tout, du tout.
4: Ça me rappelait bien une histoire, mais je ne sais plus laquelle.
1: Inspiré de faits réels.
5: Ah oui, Didier.
1: Ben oui, bien sûr.
4: Eh oui. C'est fini.
3: Oh non.
4: La lumière d'un jour, on dit au revoir aux affreux Jojo. Merci de nous avoir écoutés, mais on se retrouve bientôt.
1: Allez, on vous fait des bisous, portez-vous bien, salut!
5: Non, pardon.

Bonjour, la décision du parquet de Metz d'examiner la piste homophobe dans le meurtre du jeune Noam alors qu'il ne l'avait pas retenu dans un premier temps pourrait avoir été influencée par l'opinion publique ou des prises de position politiques, se sont inquiétés les avocats des deux suspects dans ce dossier. Après la mort du jeune homme de 19 ans consécutive à une violente agression le 30 mai au petit matin, de nombreuses voix s'étaient élevées pour dénoncer un crime homophobe. Mardi, lors d'une minute de silence, l'Assemblée nationale avait associé ce drame à la mort de la petite Liana. Justement, plus d'une semaine après la découverte du corps de Liana, les obsèques de la collégienne de 11 ans se sont déroulées hier après-midi dans le Gers, à Florence. 400 personnes étaient présentes. Le maire de Florence, Grégory Bobato, a salué le courage et la dignité de la famille de Liana. Les agents de la police municipale de Nantes étaient en grève hier. Ils demandent à être équipés d'armes létales pendant leur service après 4 fusillades mortelles qui ont touché plusieurs quartiers de la ville en quelques semaines. La police française a interpellé 15 personnes après la saisie de 50 kg de cocaïne et 8 millions d'euros. Un coup de filet mené les 5 et 6 juin en gare de Massy dans l'Essonne ou encore à Bruxelles a notamment permis de mettre la main sur 500 000 euros en espèces et des stupéfiants. Ce réseau de blanchiment d'argent issu du trafic de drogue opérant entre la France, la Belgique et la Mauritanie a été démantelé début juin. Près de 8 millions d'euros d'avoirs ont été saisis.

Le groupe varois Pizzorno Environnement a investi 27 millions d'euros dans cet équipement de dernière génération, capable de traiter jusqu'à 56 000 tonnes de déchets recyclables par an. Grâce à des technologies innovantes, l'objectif est d'améliorer encore les performances de recyclage sur l'ensemble du territoire. À Cotignac, une femme de 62 ans a été secourue hier après une chute sur un sentier difficile d'accès dans le secteur du gouffre de Rigaud. Une équipe spécialisée en milieu périlleux ainsi que l'hélicoptère de la sécurité civile ont été mobilisés pour lui porter assistance. Du côté des manifestations estivales, le BOM Festival célébrera ses 10 ans les 3 et 4 juillet à Plan d'Aube-Sainte-Baume. Ce rendez-vous culturel gratuit proposera concerts, spectacles participatifs et animations dans un esprit convivial et respectueux de l'environnement. À Mazaugues, une nouvelle équipe entièrement féminine a repris les rênes du comité des fêtes. Leur premier rendez-vous sera la fête de la musique le 20 juin avec scène ouverte, repas convivial, concerts et soirées dansantes au théâtre de Verdure. Enfin, la roque-brunoise Lauriane Plot, élue Miss Bellezza Provence-Alpes-Côte d'Azur, prépare la finale nationale prévue le 11 juillet à Toulouse. Très engagée dans plusieurs actions solidaires, elle défendra également des causes qui lui tiennent particulièrement à cœur, notamment la sensibilisation à l'endométriose. C'était votre Flash Info en Provence Verte sur Radio Couleur Sud. Excellente journée à toutes et à tous.

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1: Bonjour, c'est Daniel, vous êtes sur Radio Couleur Sud, il est midi passé de quelques petites minutes.

et c'est l'heure des Proventinales. Au programme aujourd'hui, ce qui se passe près de chez vous, un peu d'histoire, la météo, des chroniques et de la musique qui vous accompagne toute la journée, mais plus particulièrement pendant cette pause. On est ensemble jusqu'à 14h.

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2: Bonjour. Demain dimanche, le marché de Brasse met à l'honneur les produits locaux et les spécialités de la région au centre du village de 9h à 12h. Produits frais et artisanat se rencontrent au marché de Méhoun-les-Montrieux, place de la mairie, de 7h30 à 12h. Le marché de Saint-Maximin-la-Sainte-Baume vous propose une large gamme de produits alimentaires locaux et artisanaux, place Malherbe, de 8h à 12h. Fruits et légumes, viande, textiles et produits locaux vous attendent au marché de Nance-les-Pins, cours du Général de Gaulle, de 8h à 13h. Le marché de Roquebaron vous propose une sélection de produits frais et locaux, espace commercial Frérodon, de 8h à 12h30. Mon conseil du jour, demandez à goûter avant d'acheter, c'est le meilleur moyen de trouver les produits qui vous plaisent. Bonne balade sur les marchés de la Provence verte.
3: Tous les

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1: Les discrets présentent Curieuse expression.
2: C'est-à-dire pas dépasser les limites, ça veut dire pas faire le mal, disons, ensemble. Parce que dépasser les limites, ça veut dire ce qui n'est pas toléré à ce moment-là. Alors là, c'est vraiment autre chose, évidemment. Il n'y a pas intérêt, je crois, à dépasser les limites.
3: Je pense que c'est peut-être pas forcément toujours dépasser. C'est pas forcément une connotation avec le mal.
2: Ah bon ? Parce que pour moi, dépasser les limites, c'est.
3: Dépasser les limites, c'est plutôt exagérer de tout, dans un comportement. Mais ça ne veut pas dire. Si vous voulez, je pense que chaque époque crée des limites. Bon, oui. Et à partir du moment où il y a quelqu'un qui sort de ses normes, il dépasse les limites. Ça ne veut pas dire qu'il va faire quelque chose de mal.
2: Ah ben là, c'est autre chose, sortir de ses normes, si c'est dans le sens du bien.
4: Oui, c'est normal, c'est
2: Exactement, c'est bien.
4: Bien. C'est avoir de l'ambition,
3: dépasser ses limites, par exemple, c'est...
2: dépasser une compétition vers le mieux. Voilà. Vous dire. D'accord, moi j'ai compris, dépasser les limites dans ce qui est permis, ce qui est tolérable.
3: Oui, ce qui est tolérable et ce qui ne l'est pas.
4: Il faut de temps en temps dépasser les limites, c'est sûr. On ne vit pas dans un carcan. Ça m'est peut-être arrivé, dépasser un peu les limites, mais enfin, toujours dans le bien, ne pas sombrer dans l'illégalité. Mais tant qu'on reste dans la légalité, il faut partir. Ah oui, si. Moi, j'étais ambitieuse. Je ne me suis pas mariée pour avoir des enfants, moi. Je m'étais mariée pour me faire une situation. J'avais explosé, je m'étais étouffée pendant la guerre. J'avais un de ces besoins de liberté et j'aurais facilement dépassé les limites si j'avais pu. J'étais prête. Ah ben, j'ai eu une fille, mais je n'ai pas désiré d'autres et je n'en ai pas eu d'autres parce que je n'en voulais pas d'autres. J'ai peut-être, je dis, sans dépasser les limites dans la malhonnêteté et puis l'exagération, je l'aurais fait.
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La météo pour ce dimanche 14 juin, grand beau temps généralisé avec quelques développements nuageux au nord de la Seine et sur les reliefs. Les températures pour ce dimanche matin, 12 degrés sur Lille et Paris, 13 degrés sur Brest et Cherbourg, 14 degrés sur Orléans et Strasbourg, 16 degrés sur Lyon, 17 à Toulouse et Nice, 18 à Marseille, 19 à Ajaccio et Biarritz, 20 degrés pour Perpignan et Bordeaux. Et pour ce dimanche après-midi, entre 19 et 28 degrés sur la moitié nord. Il fera 19 sur les Hauts-de-France, 24 en Île-de-France et sur le Grand Est, 27 en Bourgogne, jusqu'à 28 degrés sur la Bretagne. Dans la moitié sud, comptez entre 27 et 34 degrés. Il fera 27 degrés sur la Corse, 28 sur la vallée du Rhône, 28 également sur la Côte d'Azur et autour du Golfe du Lion, 31 sur la région de Marseille, 32 à 33 sur la Nouvelle-Aquitaine et jusqu'à 34 degrés en Occitanie. 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
1: En cette journée du 13 juin 1723, le village de Garéoul s'éveille dans une effervescence rare. Depuis plusieurs semaines déjà, l'événement s'annonce dans les conversations, au marché, devant le four banal, à l'église. Le nouveau pont de pierre va être inauguré. Ce pont, c'est bien plus qu'un ouvrage d'architecture. C'est la promesse d'un avenir plus sûr, plus fluide, plus relié aux autres communautés de la vallée. Jusqu'alors, traverser l'Issole était une affaire de courage et de résignation. Le vieux bac en bois grincé sous les sabots des bêtes et menacé de chavirer à chaque crue. Des accidents parfois mortels avaient marqué les esprits. Le maire de l'époque, Jean-Baptiste Domergue, un homme résolu et très influent dans la région, avait plaidé auprès des États de Provence pour financer un véritable pont. Après 2 années de négociations et de travaux, le rêve devenait réalité. Ce matin du 13 juin, les cloches sonnent à toute volée. Un petit cortège s'avance lentement vers l'ouvrage, le curé en tête, soutane au vent, suivi du syndic, des artisans maçons, de quelques notables de Brignoles venus en curieux et surtout des familles garéoultaises, enfants en habit du dimanche, panier garni sous le bras. Le pont, solide, élégant, possède 3 arches de pierre de taille, issues des carrières de Mazogues. Des artisans italiens venus de Ligurie ont prêté main forte aux travailleurs locaux. Les ornements latéraux, d'inspiration baroque, étonnent les plus curieux. À midi pile, le curé bénit les fondations et les parapets, puis on coupe le ruban de lin tendu d'une rive à l'autre. C'est alors que la scène devient vivante. Un jeune berger, Michel, âgé de 12 ans, est désigné pour traverser le pont en premier, menant un troupeau de chèvres décoré de rubans bleus. Le peuple applaudit, les femmes chantent un air de la Sainte Baume, le pont, désormais foulé, devient un symbole. Un banquet suit, improvisé sur les rives, soupe aux fèves, pain de seigle, fromage affiné, vin de Corrence, figues fraîches. Un jeu d'enfants voit le jour sauter d'un parapet à l'autre en évitant l'eau en contrebas, vite interdit par les anciens, mais gardé dans les mémoires. Ce pont change la vie, les échanges commerciaux se multiplient, les produits de Garéoult, l'huile, le blé, le miel circulent mieux. On dit même qu'un médecin de Brignoles peut enfin venir à cheval sans risquer la noyade. 2 ans plus tard, le même pont permet le passage de troupes pendant la guerre de succession de Pologne, attestant de sa solidité. Aujourd'hui encore, les pierres du pont lissées par le temps portent la mémoire de ce 13 juin. Une plaque commémorative y est apposée en 1923, 200 ans après, à ceux qui, en 1723, donnèrent passage à l'avenir.

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0: jour où elles ont dit non. Aujourd'hui, Anna Politkovskaya.
1: Anna Politkovskaya naît à New York en 1958, dans une famille de diplomates soviétiques. Elle grandit à Moscou et choisit très tôt le journalisme. Elle devient reporter au Novaya Gazeta, un des rares journaux d'opposition en Russie. Elle a une plume précise, implacable. Elle écrit ce qu'elle voit, rien d'autre. Au début des années 2000, la Russie lance sa seconde guerre en Tchétchénie. Le Kremlin, dirigé par Vladimir Poutine, veut imposer l'ordre coûte que coûte. Guérilla, bombardements, destruction de villages, mais surtout des disparitions, des tortures et des exécutions extrajudiciaires. Les opposants sont muselés, les ONG traquées, les journalistes menacés. Alors, Anna Politkovskaya décide d'y aller, en Tchétchénie, sur le terrain. Elle parle aux mères, aux veuves, aux enfants. Elle documente ce que le pouvoir nie. Elle publie des noms, des lieux, des preuves. Elle écrit que l'armée russe commet des crimes, que les milices pro-Kremlin terrorisent la population et que Poutine laisse faire. Elle devient la voix des sans-voix, mais le pouvoir le sait. Les menaces arrivent, les filatures, les intimidations. On tente même de l'empoisonner dans un avion. On coupe ses interviews, on la harcèle. Elle sait ce qu'elle risque, mais elle avance quand même. Le 7 octobre 2006, jour de l'anniversaire de Vladimir Poutine, Anna est assassinée dans le hall de son immeuble à Moscou. 4 balles, une cinquième dans la tête. La signature froide d'une exécution. Son meurtre devient alors un symbole dans le monde entier. Celui d'une Russie où les opposants sont réduits au silence, où la vérité coûte la vie, où la presse libre tient sur quelques mains courageuses. Le courage d'Anna n'a pas arrêté les balles, mais il a fissuré le silence. Et aujourd'hui encore, quand on parle de vérité, de liberté de la presse, de résistant face aux régimes autoritaires, son nom revient, toujours, comme un rappel, comme une boussole, comme une preuve qu'une seule voix peut déranger un pouvoir entier.
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0: Bonjour, la décision du parquet de Metz d'examiner la piste homophobe dans le meurtre du jeune Noam alors qu'il ne l'avait pas retenu dans un premier temps pourrait avoir été influencée par l'opinion publique ou des prises de position politiques, se sont inquiétés les avocats des deux suspects dans ce dossier. Après la mort du jeune homme de 19 ans consécutive à une violente agression le 30 mai au petit matin, de nombreuses voix s'étaient élevées pour dénoncer un crime homophobe. Mardi, lors d'une minute de silence, l'Assemblée nationale avait associé ce drame à la mort de la petite Liana. Justement, plus d'une semaine après la découverte du corps de Liana, les obsèques de la collégienne de 11 ans se sont déroulées hier après-midi dans le Gers, à Fleurance. 400 personnes étaient présentes. Le maire de Fleurance, Grégory Bobato, a salué le courage et la dignité de la famille de Liana. Les agents de la police municipale de Nantes étaient en grève hier. Ils demandent à être équipés d'armes létales pendant leur service après 4 fusillades mortelles qui ont touché plusieurs quartiers de la ville en quelques semaines. La police française a interpellé 15 personnes après la saisie de 50 kg de cocaïne et 8 millions d'euros. Un coup de filet mené les 5 et 6 juin en gare de Massy dans l'Essonne ou encore à Bruxelles a notamment permis de mettre la main sur 500 000 euros en espèces et des stupéfiants. Ce réseau de blanchiment d'argent issu du trafic de drogue opérant entre la France, la Belgique et la Mauritanie a été démantelé début juin. Près de 8 millions d'euros d'avoirs ont été saisis. La signature d'un accord entre l'Iran et les États-Unis pourrait arriver dans les prochains jours, affirmé hier le ministre des Affaires étrangères iranien. Un accord qui sera signé dans un premier temps par voie numérique à distance, a-t-il ajouté. C'est la fin de ce flash, une très bonne journée à notre écoute.
1: Bonjour à toutes et à tous, on commence avec la météo en Provence verte. Le soleil dominera largement la journée avec un ciel parfaitement dégagé. Les températures atteindront 27 degrés cet après-midi. Le vent de sud-sud-ouest restera faible. Pour demain matin, le beau temps se maintient avec 17 degrés au réveil et un vent faible de direction variable. Dans l'actualité, l'environnement est à l'honneur avec l'inauguration du nouveau centre de tri Triazur au Muy. Le groupe varois Pizzorno Environnement a investi 7 millions d'euros dans cet équipement de dernière génération, capable de traiter

un esprit convivial et respectueux de l'environnement. À Mazog, une nouvelle équipe entièrement féminine a repris les rênes du comité des fêtes. Leur premier rendez-vous sera la fête de la musique le 20 juin avec scène ouverte, repas convivial, concerts et soirées dansantes au Théâtre de Verdure. Enfin, la rock brunoise Lauriane Plot, élue Miss Bellezza Provence-Alpes-Côte d'Azur, prépare la finale nationale prévue le 11 juillet à Toulouse. Très engagée dans plusieurs actions solidaires, elle défendra également des causes qui lui tiennent particulièrement à cœur, notamment la sensibilisation à l'endométriose. C'était votre Flash Info en Provence Verte sur Radio Couleur Sud. Excellente journée à toutes et à tous. 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

Joe Thomas est né à Londres en 1977, mais il a longtemps vécu au Brésil. Il a connu le succès avec de nombreux romans et surtout avec sa quadrilogie du Brésil, débutée avec Brazilian Psycho. Il est revenu sans cesse au lien entre pouvoir politique, argent et corruption en prenant pour laboratoire São Paulo et les grands scandales récents comme l'opération Lava Jato. Sa voix se distingue par une ampleur quasi documentaire qui épouse les contours d'une grande ville en crise. Voici en poche son dernier roman, Brazilian Playboy, qui explore les méandres politiques et sociaux du Brésil d'aujourd'hui. Nous sommes en mars 2016 à São Paulo. La campagne pour la destitution de la présidente Dilma Rousseff bat son plein. Sur la Praça Alexandre de Gusmão gît le corps ensanglanté d'un jeune homme de bonne famille. L'inspecteur Mario Lemme, rencardé par un indique, est le premier sur les lieux. Bien décidé à lui faire porter le chapeau, la police militaire l'embarque. S'il veut s'innocenter, Lemme doit identifier la victime et le meurtrier. Brazilian Playboy de Joe Thomas est paru chez Point.

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1: Don d'organes, et si on en parlait ? La Minute Info.
2: Depuis 2023, plus de 1300 greffes de foie sont réalisées par an en France, sauvant des vies et redonnant espoir à des patients en situation critique. Aujourd'hui, découvrons l'histoire d'Éric Bulle-Haussmann, un patient qui a fait face à l'adversité avec courage et détermination.
3: Quand j'étais jeune, à 23 ans, j'ai fait une hépatite et ensuite j'ai commencé à déclencher ce qu'on appelle une NASH, non-alcoolique stéatose hépatique, la fameuse maladie du foie gras. Et je suis passé de 63 kg à 143 kg à l'âge de 57 ans. Je suis passé en insuffisance hépatique sévère. Le pronostic était d'une survie de 3 semaines. Très court, on pense beaucoup à beaucoup de choses. Et j'ai eu la chance d'avoir un donneur qui m'a permis d'être greffé en extrême urgence. Aujourd'hui, je suis content d'être vivant. Je remercie tous les jours cette famille de donneurs et ce donneur.
2: Éric, pourquoi c'est important de parler du don d'organes ?
3: C'est capital d'en parler entre ses proches. Tout le monde croit qu'avec la législation, on est tous donneurs, mais c'est pas aussi simple que ça, parce que pour être donneur d'organes, il faut être en mort encéphalique, c'est en général des morts brutales, et les proches ne sont pas prêts à ça, et si jamais ils n'en ont parlé avant, c'est très compliqué de ne pas dire non, parce que on a peur. Et aujourd'hui, si tout le monde pouvait en parler, on diminuerait ce taux de refus.
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1: Dis-moi oui. C'est une chanson de François-Marie Béranger, auteur, compositeur, interprète, libertaire français, qui a connu une forte notoriété dans les années 1970. François-Marie Béranger interrompt des études classiques à 16 ans, en 1953, et entre chez Renaud à Boulogne-Billancourt, qu'il quitte pour s'engager ensuite dans une troupe de théâtre amateur itinérante, La Roulotte, entre 1954 et 1958. Il se fait connaître au début des années 1970 lors du renouveau de la chanson française, imprégnée de folk, portée par des thèmes contestataires aux côtés notamment de Dick Annegarde, Catherine Ribeiro, Mama Béa, de l'Occitan John Pau Verdier. Des chansons comme Tranche de vie, l'alternative Rachel, participe présent, l'impose comme une des voix militantes à cette époque. Il participe à la musique du film de GB et Jacques Doyon, L'An 01, dans lequel il fait d'ailleurs une apparition. Peu de temps avant sa mort, en octobre 2003, François Béranger enregistre un album consacré au répertoire du chanteur québécois Félix Leclerc. Le disque sera publié après sa mort. Et il se produit pour la dernière fois à Paris en septembre 2002 au Limonaire. Sa toute dernière apparition sur scène a lieu à La Cigale à l'occasion d'un concert de Sanseverino. Ce dernier, qui avait enregistré et joué le tango de l'ennui, l'avait invité sur scène à chanter ce classique de son répertoire. La superbe reprise que je vous propose est celle de White Velvet.

bienvenue dans l'alphabet en chanson aujourd'hui, E comme Lenny Escudero. Lenny Escudero est né en Espagne le 5 novembre 1932. Ses parents, tous deux républicains espagnols, se réfugient en France en 1939 pour fuir la guerre d'Espagne. Après avoir grandi à Mayenne, Lenny part vivre à Paris avec son épouse où il exerce plusieurs métiers pour subvenir à leurs besoins. Il finit par changer de voix en 1957 et devient chanteur. Son premier album, éponyme, sort en 1962. Le succès est au rendez-vous puisqu'il vend plus de 2 millions d'albums. La célébrité ne l'intéresse toutefois guère et il décide de mettre sa carrière entre parenthèses pour parcourir le monde. De retour en France, il sort Escudero 71 en 1971. L'album est un immense succès et remporte le Grand Prix du disque de la chanson française. Ses textes engagés en font l'un des chanteurs phares de l'époque. En plus de la chanson, Lenny Escudero s'adonne à une autre passion, la comédie. Dès 1964, il participe à des séries télévisées. Il apparaît dans Docteur Sylvestre en 1998 et Louis la Brocante en 2002. Il décroche également quelques rôles au cinéma dans La Femme Flic en 1980, Rouget le Braconnier en 1989 et Le Dénommé en 1990. Après avoir participé à la tournée H Tendre et Tête de Bois en 2007, il prend ses distances avec la scène et décède à son domicile le 9 novembre 2015. Voici Lenny Escudero pour Une Amourette.

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Voilà, c'est terminé pour aujourd'hui pour les Proventinales. On se retrouve bien sûr demain, puisqu'on est là tous les jours, tous les matins. Alors, bonne journée à vous et on se quitte en musique.

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1: Bonjour à tous, aujourd'hui, gros plan sur Jean-Pascal Zadi. Jean-Pascal Zadi est un acteur, réalisateur et scénariste français né à Bondy en août 1980. Il grandit au sein d'une famille africaine d'origine ivoirienne, très modeste, de 10 frères et sœurs dans la ville d'If, dans le Calvados, en banlieue de Caen. Après un BTS communication, il intègre le cours Simon et se tourne vers le monde artistique. Ancien rappeur, c'est avec amusement qu'il décrit son parcours dans la musique qu'il entreprend avec des amis à l'adolescence en créant le groupe de rap La Cellule, avec qui il sort 2 albums. En 2005, il filme un documentaire sur le rap indépendant, suite à quoi il crée la société Gombo Productions et tourne des clips pour des rappeurs. Entre 2008 et 2011, il tourne et autoproduit 3 films indépendants. En 2013, il intègre l'équipe du Before du Grand Journal sur Canal+. Yannick la chronique « C'est quoi les bails ?». En 2020, avec son ami John Wax, il sort un long métrage intitulé « Tout simplement noir », visant à sensibiliser le public contre le racisme et la place des Noirs en France. On retrouve à l'affiche de cette première production des personnalités françaises telles que les humoristes Fabrice Eboué ou encore Lilian Thuram, le rappeur Soprano ou bien l'acteur Jonathan Cohen, initialement prévu en salle le 15 avril, le contexte de pandémie mondiale de Covid repousse la sortie de son film au 8 juillet. Le 12 mars 2021, il reçoit le César du meilleur espoir masculin pour son rôle dans Tout simplement noir. En 2025, il est choisi pour être maître de cérémonie principal de la 50e édition des Césars. Côté vie privée, Jean-Pascal Zadi est en couple depuis plusieurs années avec Camille Moulonguet. Le couple a 4 enfants. Ensemble, on se retrouve très vite avec d'autres infos.

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1: Bonjour à tous, dans l'actualité musicale du jour, David Guetta et Bebe Rexha s'associent sur un single très festif. Près de 4 ans après leur dernière collaboration sur le remix du tube culte Blue d'Eiffel 65, Bebe Rexha et le DJ français le plus reconnu à l'international se retrouvent sur un single disponible depuis le 29 mai dernier, un duo électro-pop magique. Depuis de nombreuses années, la chanteuse américaine a l'énergie contagieuse et David Guetta collaborent sur des morceaux qui enflamment le monde entier. Après leur première réussite sur un morceau sorti en 2014, puis en 2018, les deux artistes ont récidivé en 2022 avec Blue, dont le célèbre clip a été tourné dans la villa de David Guetta à Ibiza. Aujourd'hui, ils frappent encore très fort avec la sortie d'un nouveau single, un titre survolté pour danser jusqu'au bout de la nuit. La pop star s'apprête à partager son nouvel EP intitulé Dirty Blonde. Ça se passera le 12 juin prochain, donc en fin de semaine. Et ce single fera donc partie de cette tracklist. En tous les cas, après les sorties de son single à succès New Religion, sorti en mars dernier, la performeuse tease donc son album très attendu après avoir signé avec le label Empire. Dirty Blonde promet d'être ambitieux avec 13 titres, tous accompagnés de visuels. On se retrouve très vite avec d'autres actualités musicales.

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1: Bonjour à tous, dans l'actualité cinéma du jour, on parle de la sortie de la comédie Tombée du ciel dans les salles de cinéma dès le 12 août prochain avec notamment Fred Testo et Josiane Balasco. Iliès mène une vie joyeuse dans la banlieue de Roubaix, seul problème, le bac. Après avoir échoué par deux fois, c'est sa dernière chance de l'avoir et de rendre enfin fiers ses parents. Mais un incendie survient pendant le bac blanc et on l'accuse d'en être à l'origine. Exclu donc de son lycée, il doit quitter son quartier et aller dans le seul établissement qu'il accepte, le pensionnat catholique de Saint-Albert-le-Grand en Bourgogne. Entre choc des cultures et quête de rédemption, Iliès va devoir surmonter ses préjugés et même ceux des autres. Tombée du ciel dans les salles de cinéma, ça se passera dès le 12 août prochain. On se retrouve très vite avec d'autres films à découvrir.

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La météo pour ce dimanche 14 juin, grand beau temps généralisé avec quelques développements nuageux au nord de la Seine et sur les reliefs. Les températures pour ce dimanche matin, 12 degrés sur Lille et Paris, 13 degrés sur Brest et Cherbourg, 14 degrés sur Orléans et Strasbourg, 16 degrés sur Lyon, 17 à Toulouse et Nice, 18 à Marseille, 19 à Ajaccio et Biarritz, 20 degrés pour Perpignan et Bordeaux. Et pour ce dimanche après-midi, entre 19 et 28 degrés sur la moitié nord. Il fera 19 sur les Hauts-de-France, 24 en Île-de-France, France et sur le Grand Est, 27 en Bourgogne, jusqu'à 28 degrés sur la Bretagne. Dans la moitié sud, comptez entre 27 et 34 degrés. Il fera 27 degrés sur la Corse, 28 sur la vallée du Rhône, 28 également sur la Côte d'Azur et autour du Golfe du Lion, 31 sur la région de Marseille, 32 à 33 sur la Nouvelle-Aquitaine et jusqu'à 34 degrés en Occitanie.

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1: Bonjour à tous, aujourd'hui, gros plan sur Jean-Pascal Zadi. Jean-Pascal Zadi est un acteur, réalisateur et scénariste français né à Bondy en août 1980. Il grandit au sein d'une famille africaine d'origine ivoirienne, très modeste, de 10 frères et sœurs dans la ville d'If, dans le Calvados, en banlieue de Caen. Après un BTS communication, il intègre le cours Simon et se tourne vers le monde artistique. Ancien rappeur, c'est avec amusement qu'il décrit son parcours dans la musique qu'il entreprend avec des amis à l'adolescence en créant le groupe de rap La Cellule, avec qui il sort 2 albums. En 2005, il filme un documentaire sur le rap indépendant, suite à quoi il crée la société Gombo Productions et tourne des clips pour des rappeurs. Entre 2008 et 2011, il tourne et autoproduit 3 films indépendants. En 2013, il intègre l'équipe du Before du Grand Journal sur Canal+. Yannick la chronique « C'est quoi les bails ?». En 2020, avec son ami John Wax, il sort un long métrage intitulé « Tout simplement noir », visant à sensibiliser le public contre le racisme et la place des Noirs en France. On retrouve à l'affiche de cette première production des personnalités françaises telles que les humoristes Fabrice Eboué ou encore Lilian Thuram, le rappeur Soprano ou bien l'acteur Jonathan Cohen, initialement prévu en salle le 15 avril, le contexte de pandémie mondiale de Covid repousse la sortie de son film au 8 juillet. Le 12 mars 2021, il reçoit le César du meilleur espoir masculin pour son rôle dans Tout simplement noir. En 2025, il est choisi pour être maître de cérémonie principale de la 50e édition des Césars. Côté vie privée, Jean-Pascal Zadi est en couple depuis plusieurs années avec Camille Moulonguet. Le couple a 4 enfants. Ensemble, on se retrouve très vite avec d'autres infos. 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
1: Bonjour. 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Produits frais et artisanat se rencontrent au marché de Méhoun-les-Montrieux, place de la mairie, de 7h30 à 12h. Le marché de Saint-Maximin-la-Sainte-Baume vous propose une large gamme de produits alimentaires locaux et artisanaux, place Malherbe, de 8h à 12h. Fruits et légumes, viandes, textiles et produits locaux vous attendent au marché de Nance-les-Pins, cours du Général de Gaulle, de 8h à 13h. Le marché de Roquebaron vous propose une sélection de produits frais et locaux, espace commercial Frérodon, de 8h à 12h30. Mon conseil du jour, demandez à goûter avant d'acheter, c'est le meilleur moyen de trouver les produits qui vous plaisent. 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
3: Bonjour à tous, très heureux de vous retrouver sur la radio pour vous présenter le tout nouveau classement du Top Tonic. Comme chaque semaine, on se retrouve bien sûr pour la révélation de ce nouveau classement. Un classement établi grâce à vos votes et vous le savez, vous pouvez continuer de voter durant l'émission via le site de la radio ou sur toptonic.org pour faire grimper tous vos hits préférés. Avant de découvrir ce nouveau classement, voici les sorties de la semaine.
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Younger You de Miley Cyrus quitte le Top Tonic. Elle aura passé 10 semaines dans le classement. Elle n'aura atteint que la 11e place. Elle avait chuté de 2 positions la semaine dernière et s'était retrouvée bonne dernière. Voici la deuxième.

0: Il y a 9 semaines, le groupe One Republic sonnait son retour dans le Top Tonic avec Need Your Love, classé 18e. La semaine dernière, le groupe n'aura atteint que la 16e place. C'est la deuxième et dernière sortie de la semaine. Voici donc tout de suite votre tout nouveau classement.
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0: Et à la dernière place de ce classement, Taylor Swift fait son retour cette semaine dans le Top Tonic avec son nouveau single I Knew It, I Knew You, extrait de la bande originale du film Toy Story 5. Et puis juste après, on aura l'occasion d'écouter à la 19e place le remix du titre Angels Above Me de Stick Figure, remixé par le DJ MBD.
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2: Vous êtes les bienvenus si vous venez tout juste de nous rejoindre comme chaque semaine. C'est la révélation du classement du Top Tonic et je vous invite d'ailleurs à voter pour tous vos hits préférés et les voir grimper dans ce classement. Pour cela, il vous suffit de vous connecter sur le site de la radio ou vous pouvez voter directement sur le site du Top Tonic, toptonic.org. Voici la 17e place, on retrouve l'ex number one. Il avait été numéro 1 durant 7 semaines, Bruno Mars avec I Just Might. Il débarque dans un instant sur la radio et puis juste après, à la 16e position, on retrouve la deuxième et meilleure entrée de la semaine, Moving to the Sun, proposée par le DJ Ugel et interprétée par Imael Angel et Ultranaté.
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0: Meilleure entrée de la semaine pour Florent Hugel et ses acolytes Imaël, Angèle et Ultra Naté pour le titre Moving to the Sun, entrée à la 16e place.
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0: BTS qui entame sa 11e semaine de présence dans le Top Tonic se retrouve 15e cette semaine et

0: Erickson perd également de position et se retrouve 13e avec New Religion. Elle entame sa 14e semaine de présence et elle débarque tout de suite sur la radio.
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0: Bibi Rexha à l'instant sur la radio avec New Religion, elle est 13e au classement du Top Tonic. Voici le 12e, voici Luke Combs avec I Ain't No Cowboy. Il gagne une place.
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2: Chaque semaine sur la radio à la même heure, c'est la révélation du classement du Top Tonic. Votre classement, puisque c'est vous qui êtes invité à voter pour tous vos hits préférés. Alors je vous rappelle que pour voter, ça se passe sur le site de la radio ou alors sur le site du Top Tonic, toptonic.org. Voici la 11e place. Les Rolling Stones entrés il y a 5 semaines dans le Top Tonic perdent 2 positions avec In The Stars.

0: Toujours plus de hits sur votre radio. Allez, voici les 4 prochains titres de ce classement. Numéro 9, Owen James avec When I Stand gagne une position. Il entame sa 13e semaine de présence dans le classement. Numéro 8, pas de changement pour Teddy Swims avec Mr. Nightall. Numéro 7, Olivia Rodrigo est en baisse. Elle perd 2 places avec Drop Dead. Et enfin, le 4e titre, à la 6e place, on retrouve Joss Favez avec Like a Prayer. Le single quitte le podium du Top Tonic et perd 3 places.
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2: Le top 5, les 5 premiers de cette semaine, et à la 5ème place, on retrouve l'ex numéro 1, Alex Warren, qui avait été numéro 1 durant 2 semaines avec Fever Dream.

0: Il est temps pour moi de vous laisser en compagnie des trois premiers de la semaine. Et sur la troisième marche, Ariana Grande réalise la plus forte progression, gagnant 13 places. Elle est entrée la semaine dernière avec « Hate That I Made You Love Me ». C'est donc la meilleure progression pour une deuxième semaine dans ce classement. Numéro 2, pas de changement, The Second Voice avec « Let Me Be » entame sa 10e semaine de présence dans le Top Tonic. Et enfin, numéro 1, pas de changement, The Chemical Brothers, arrivé en tête de ce classement la semaine dernière, conserve donc la première place avec Go. Je vous laisse avec ce trio. Je vous rappelle que pour voter, ça se passe sur le site de la radio, sur toptonic.org. Passez une très bonne semaine et je vous dis à très très vite. Bye bye.
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2: La météo pour ce dimanche 14 juin, grand beau temps généralisé avec quelques développements nuageux au nord de la Seine et sur les reliefs. Les températures pour ce dimanche matin, 12 degrés sur Lille et Paris, 13 degrés sur Brest et Cherbourg, 14 degrés sur Orléans et Strasbourg, 16 degrés sur Lyon, 17 à Toulouse et Nice, 18 à Marseille, 19 à Ajaccio et Biarritz, 20 degrés pour Perpignan et Bordeaux. Et pour ce dimanche après-midi, entre 19 et 28 degrés sur la moitié nord. Il fera 19 sur les Hauts-de-France, 24 en Île-de-France, France et sur le Grand Est, 27 en Bourgogne, jusqu'à 28 degrés sur la Bretagne. Dans la moitié sud, comptez entre 27 et 34 degrés. Il fera 27 degrés sur la Corse, 28 sur la vallée du Rhône, 28 également sur la Côte d'Azur et autour du Golfe du Lion, 31 sur la région de Marseille, 32 à 33 sur la Nouvelle-Aquitaine et jusqu'à 34 degrés en Occitanie.
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6: Salut.
5: Bonjour.
6: Bonjour.
5: Bienvenue dans votre émission culturelle.
6: Merci.
5: Les affreux Jojo avec aujourd'hui autour de la table Raymond, notre spécialiste en blagues.
7: Philosophique.
5: Tout à fait, exactement. Un homme d'une douceur et d'une intelligence rare.
7: 1m85, les yeux verts, 38 ans, vas-y.
5: Tout à fait, exactement, une voix suave.
7: Riche.
5: Et chaleureuse.
7: Un peu menteur, mais bon.
5: Enfin, bon, on a une belle équipe, hein, on va pas vous la faire à l'envers, vous nous connaissez. Il y a Laurence aussi, elle est belle.
6: Ah, j'attendais que tu parles de
5: et
6: moi.
5: Et puis, elle est drôle, chose rare pour une femme. Oh non, oh non, on peut pas la faire celle-là, c'est plus possible ça, on peut pas.
6: Allez, salut
5: non.
6: Les gars.
5: Non, voilà, on est tous drôles, on est tous gentils, on est tous beaux.
8: Et on n'annonce pas des mauvaises nouvelles.
5: Ah non, jamais.
8: Jamais.
5: Jamais. C'est pour ça qu'il est important d'écouter les affreux Jojo. C'est pour se croire à nouveau en l'humanité.
8: Oui.
5: Avoir, le monsieur a une blague, je crois.
7: Oui, justement, tu parlais de Laurence et moi, je viens de noter une définition de la femme. Ah. Petit être merveilleux, incapable de se souvenir où elle s'égarait 20 minutes plus tôt, mais qui te rappellera comment a été habillée cette connasse à qui tu as dit bonjour en 2003.
6: Je sais pas de quoi tu parles.
8: C'est pas faux.
7: C'est tellement vrai.
6: Non, mais pas du tout. Rien à voir. Alors là, franchement, rien à voir. Quoi.
8: Ah oui, non mais j'ai la même à la maison.
7: Alors j'en ai une autre. J'ai besoin que vous souhaitiez tous bonne chance. J'ai rendez-vous à la banque et si tout se passe bien, je n'aurai plus de dettes et plus de problèmes à l'avenir. Je suis tellement excité que j'arrive à peine à mettre ma cagoule. C'est drôle.
8: N'importe
6: alors
8: quoi.
6: C'est un gars qui roule. Il sort du bar de chez Jérôme. Là, il y a passé 8h et un petit peu farci le chouchou et il se fait arrêter par la maréchaussée. Tu vois là il y a le gendarme qui lui dit vous êtes en état d'arrestation. Pourquoi? À peu près, tu vois, des mots qui sortent de sa bouche. Et là, le gendarme lui dit, vous êtes en état d'ivresse. Ah ouais, mais à ce moment-là, faut savoir.
5: Bah, c'est le petit Jean-Michel qui est dans sa chambre. Et puis, il joue au train électrique. Il joue au train électrique et il arrive, garde Lyon, tous les connards descendent. Alors, la maman, elle est en bas, comme ça, elle entend son petit Jean-Michel. Elle se dit quand même, bon, c'est bizarre comme façon de jouer et tout. Hop, il continue à jouer, Jean-Michel. Marseille, tous les PD descendent. La mère, elle est là, bah non, quand même pas. Alors, elle monte, elle va voir Jean-Michel. Attention, Jean-Michel, je te préviens, si tu dis encore un seul gros mot, je t'enlève le train électrique. Ah, non, non, maman, mais si, je te préviens, encore un seul gros mot, je t'enlève le train électrique. Bon, d'accord, maman, d'accord. Donc, petit Jean-Michel, il continue à jouer au train. Bordeaux, tous les trous du cul descendent. Alors la mère, elle monte, elle fait, Jean-Michel, je t'avais prévenu. Elle enlève le train. Non, maman, s'il te plaît, je t'avais prévenu. Non, mais maman, s'il te plaît. Maman, s'il te plaît. Bon, il la saoule tellement que bon.
7: Rappelle voilà. Gosse, mais...
5: Hop, il récupère son train, il remet toutes les rails, machin, et puis il le refait partir. Et puis il joue, et puis là, Montparnasse, Montparnasse, tout le monde descend. Le maire, elle entend, elle fait, ah, quand même. Excusez-nous pour le retard, on a été emmerdé par une connasse.
6: Oh, il a été puni ou pas?
5: L'histoire ne le dit pas. Alors oui, je suis désolé, il y avait des gros mots, mais c'est, voilà, là, je ne pouvais pas faire ça.
8: Ah, d'accord. J'ai ouvert ma fenêtre pour chasser une mouche. Et bien, entre-temps, ils sont entrés 8 moustiques, une guêpe et 2 témoins de Jéhovah.
7: Vous savez, le 14 février, c'est la fête des amoureux.
5: Oui. Oui.
7: Eh bien, j'ai réservé une table pour le 14 février. Faut aller la chercher vers 18h chez Ikea.
6: Oh, en parlant d'amoureux, c'est un petit couple d'octogénaires, tu vois. Donc, ils sont ensemble depuis une petite soixantaine d'années, tu vois. Et puis, il y a le mari qui dit Louise, ça s'appelle Louise. Hein. Louise, avec combien d'hommes as-tu dormi? Et il y a Louise qui répond, oh, ben, juste avec toi, mon amour. Avec les autres, ben, j'ai pas dormi. Hein. Oh, la coquinette.
7: Et puis c'est pareil, le mec il dit t'as connu combien d'hommes avant moi t'as fait l'amour combien de fois avec des hommes avant moi enfin, lui fait, je sais pas, 7-8. Oh, il lui dit, c'est pas beaucoup. Elle lui fait, ouais, c'était une semaine plutôt calme.
8: Oh, mais c'est bientôt fini. C'est dommage, j'avais une blague, je vous la raconterai après, d'accord?
5: Parce d'accord.
8: Elle est longue.
5: Ah, ben, on se retrouve.
6: Ah, non.
8: Non, non, ça me rappelle personne.
7: Assez parlé de moi.
5: T'en connais quand même du monde.
6: Arrête, c'est Virginie Bourdin qui m'a expliqué.
5: Allez, on se retrouve avec une longue blague savoureuse de Jérôme dans quelques instants.

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1: Alors c'est un docteur, il s'installe, tu vois, et puis il met un panneau devant son cabinet. Et il met pour 700 euros, je vous promets de vous guérir de votre maladie. Et si j'échoue, vous recevrez 1000 euros. Tu vois ? Raymond, il est malin, tu vois. Raymond, il tombe sur cette fameuse annonce-là. Donc, il se rend chez le médecin. Et puis, il lui dit, voilà, docteur, j'ai perdu mon sens du goût. Ah, le docteur, il fait, bon, il appelle l'infirmière. Il appelle l'infirmière. Il dit, infirmière, s'il vous plaît, le médicament, le numéro 22, s'il vous plaît. Et puis, elle lui amène le médicament numéro 22. Et puis, elle, qu'est-ce que c'est quoi?
2: Oui. Ah, oui. Ben oui.
1: Oui, oui.
2: Et là, c'est le virage.
3: El sombrero.
1: Voilà. Et, elle donne à Raymond le machin 22. Le Raymond, il le boit. Pff, il crache tout comme ça. Fait, ah, mais c'est de l'essence. Ah, et tu vois, le docteur, il dit, ben voyez, vous allez retrouver le sens du goût. Eh oui. Bon, alors Raymond, quand même, il perd pas de machin, tu vois. Donc, il revient 10 jours après. Il revient, il dit, docteur, j'ai perdu la mémoire. Je me rappelle de rien. Et pas le problème. Le docteur fait, infirmière, amenez-moi le médicament 22. Et Raymond, il fait, non, attends, tu vas pas me revoir deux fois. Il dit, le médicament 22, c'est de l'essence. Ah, ben voilà, vous avez récupéré la mémoire. Bon, le mec, et merde. Bon, alors, donc là, Raymond, il repart, et puis il revient un peu plus tard, et puis il fait, docteur, j'ai l'impression de devenir aveugle, je perds la vue, et je vois de plus en plus sombre. Et là, le docteur, il fait, ah oui, là, malheureusement, là, j'ai pas de médicament. Donc, voilà 1000 euros, c'est promis, donc je vous donne 1000 euros, et en fait, il lui donne 2 billets de 5. Et là, t'as Raymond, il fait, mais vous m'avez donné que 10 euros. Eh bien, félicitations, vous venez de retrouver la vue.
3: C'est un escroquage.
2: Oh, un médecin futé.
3: Et le mec, il dit, mon médecin m'a donné 6 mois à vivre. Je l'ai tué. Le juge m'a donné 20 ans. Bon calcul.
2: Ah bah oui. Ah oui, bien sûr.
4: Eh ben c'est Jean-Édouard, voilà, qui va chez le médecin. Et donc Jean-Édouard, voilà, il est d'une bonne famille, d'une grande famille aisée. Donc il va voir le médecin. Il fait, voilà, je viens vous voir, docteur, parce que mon petit Alphonse est parti en vacances quelques jours. Bon, voilà, il est jeune. Bon, il se trouve qu'il a ramené de ses vacances, voilà, une maladie qui est un peu honteuse. Le médecin regarde, oui, bah écoutez, il n'y a pas de souci, je vais vous donner un petit traitement. Alors voilà, le problème, c'est que ce petit sacripant, il a transmis cette maladie à notre bonne. Oui, bon, bah je vais lui donner le traitement aussi. C'est pas. Non, le problème, c'est que la bonne me l'a transmis à moi. Ah oui, bon bah voilà, bah tout le monde sous traitement. Je fais oui, mais le problème c'est que forcément j'ai dû le transmettre à ma femme aussi. Le docteur il regarde, il fait eh ben voilà, on est tous malades.
1: Ah, ça se passe dans un repas de famille et puis t'as la petite fille qui a 10 ans, tu vois, elle est là devant son assiette, puis elle mange pas, tu vois, elle est toute triste et tout, et puis au bout d'un moment il y a un moment de silence, tu vois, puis la petite elle fait j'ai quelque chose à vous annoncer. Tout le monde dit, ah bon, qu'est-ce qu'il y a? Ben, je suis plus vierge. Puis elle se met à pleurer. Alors là, il y a quand même un gros silence, tout ça. Puis le père, il s'adresse à sa femme et il fait, ouais, bon, mais c'est de ta faute, toi aussi, là, toujours habillé, maquillé comme une pute, alors bien sûr. Tu vois, et l'autre, et toi, tu crois que t'es l'exemple pour ta fille? Et puis, toujours à te vautrer sur le canapé, les fesses à l'air, c'est lamentable. C'est comme ça que ça t'arrive, les problèmes. Et puis à son tour, t'as la femme qui s'adresse à son mari et dit, et toi, là, à gaspiller la paye avec des pétasses qui viennent parfois te raccompagner, hein? C'est pour ça aussi que ta fille, c'est une dépravée, hein? Bon, et puis le père, il continue, ouais, et puis sa grande sœur, alors, cette bonne arrière, avec son copain, là, chevelu et drogué aussi, là, hein? Toujours en train de se tripoter, de se bécoter, là, dans tous les sens à la maison. Oh, bien sûr, la petite, après, elle prend exemple, tu vois? Ouais, bon, et puis ça continue comme ça, puis voilà, le grand-père, la grand-mère... qui prend sa petite fille par l'épaule pour la consoler, bien sûr, et puis mais ma petite fille, comment c'est arrivé, quoi? La petite fille, elle est toujours en sanglots, tu sais, mais en fait, mamie, c'est le curé. Du quoi? Le curé? Mais non, c'est pas possible, mais comment ça, le curé? Qu'est-ce que ça fait, le curé? Et la petite fille, elle me dit, mais oui, oui, c'est le curé, il a choisi notre fille pour faire la vierge dans la crèche.
2: Bon, bon, bon.
4: Bon, bon, voilà, les repas de famille, c'est important.
1: Mais oui, mais ça fout la merde, là, tu vois. J'aime bien m'en foutre la merde dans les repas de famille. C'est
4: oh, oui, si. Oh, je l'aurais jamais cru possible.
3: Le repas de Noël. Le mec, il dit, je voulais pas y aller à ce repas de Noël parce que entre mon beau-frère qui est à la CGT et l'autre qui travaille à la SNCF, le troisième qui est directeur d'entreprise et le machin, je me suis dit, attends, on va encore passer un réveillon. Heureusement, quand je suis arrivé, le grand-père a traité sa sœur de pute.
4: Allez, les affreux jeux, oh là, les affreux jeux reviennent dans quelques minutes.
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1: Alors, les 7 péchés capitaux, vous aviez dit, vous avez trouvé l'avarice, vous avez trouvé la gourmandise, vous avez trouvé la paresse.
2: Oui.
1: Donc, il nous en manque 4.
2: Il y a la luxure.
1: Oui.
2: Surtout quand tu le coude. Ça, c'est
1: ouais.
2: Interdit.
1: Oui. Ah, si, c'est la dernière fois que je me suis luxuré le coude, ça piquait.
3: Ah oui, oui.
4: La luxure, ah. Oui, c'est vrai.
1: Alors.
3: Alors, il y en a 4, mais il n'y en manque que 3.
1: Oui.
3: Redis-les. La luxure, la gourmandise, l'avarice, la paresse.
1: La paresse, la gourmandise, la luxure, l'avarice.
4: La pauvreté, c'est pas un défaut quand même.
1: Non. Oh, puis heureusement, parce qu'il y en a plein. Hein.
4: Bon, donc, y a
1: Marc, tu me dirais, des paresseux, il y en a aussi plein.
4: Alors, il n'y a pas le vol et.
2: Et non, ça, c'est les commandements, ça.
1: C'est les commandements, ça.
4: Ah, je les confonds tous les deux.
2: Les
4: avec les lunettes.
2: Oui. C'est pas, oui,
1: non,
2: c'est
1: non,
2: pas les sept péchés capitaux.
1: C'est Barbiche, ça, qui a fait ça.
4: C'est les sept
3: mais
4: péchés capitaux.
3: Mais le meurtre, le fait de tuer quelqu'un, on n'a pas le droit,
1: non,
3: ça, non
1: non, non, non, non.
3: Vas-y, on a le droit, ça.
1: Et arrête d'essayer de lire à l'envers, là.
3: J'ai pas lu à l'envers.
1: Ouais, mais tu regardes.
3: Mais non, je
1: ne
3: pas.
1: Je
3: regarde pas.
4: On est à la maternelle, mais je
1: regarde. Vas-y, t'as qu'à dire que tu regardes mes scènes.
3: Arrête.
1: Eh, sérieux. Elle est là, elle regarde mon truc, elle me dit.
4: Ça fait deux jours qu'elle m'a piqué ma gomme, elle ne me l'a pas rendue en plus.
1: Ouais.
2: De toute façon, elle ne sait même pas lire l'endroit, alors à l'envers, je veux dire, franchement.
1: Alors, l'avarice, la luxure, la gourmandise et la paresse. Il m'en manque toujours trois. Hein.
4: Le mensonge, non, alors tu veux pas, hein.
1: Non.
4: Non, d'accord.
2: Ah, punaise.
1: Eh oui.
3: Et on n'a qu'à dire qu'il n'y en a que quatre. Ça vous rend pas
1: Et c'est les quatre péchés capitaux.
3: C'est les quatre péchés capitaux.
4: Ou alors les sept péchés capitaux, moins trois.
1: Alors. Voilà.
2: Ah ben
3: ah mais ça alors.
1: Alors quand on est énervé, on est
3: la colère.
1: La colère.
4: Oui. La ire. Oui.
1: Allez, plus que deux.
3: Plus que deux. Et de nous, donne-nous des indices.
1: Oui, une chanson de Johnny Hallyday.
3: L'amour.
2: L'aventure.
4: Le pénitencier.
1: L'aventure.
4: Gabriel.
3: La prison.
2: Les portes du pénitencier.
4: La dernière séance.
3: La dernière séance. Séance.
1: Je ne suis pas sûr que ça soit l'idée. Mais ça me fait marrer.
3: Ah oui, mais non, mais du coup, on est perdu.
1: Si.
2: Ah, le gorille.
1: Oui, du temps où il avait la moustache,
2: c'est
1: Johnny.
2: Ça, exactement.
1: Exact, avec sa guitare, la sèche, tout, c'était sympa.
4: Ouais, ça, retenir la nuit.
3: Au clair de la lune.
1: Retenir la nuit. Et tout,
4: il nous en manque que deux, on avance.
3: Oui. Ah, c'est bien, c'est bien.
4: La vitesse.
1: Après, pour l'autre, on en a deux. Au pied.
2: Les chevilles.
4: Les orteils.
3: Les chevilles, presque. L'orgueil, l'orgueil. Ouais. Wouh,
4: Papa.
3: Allez, sur cinq, que je t'en donne.
4: La supportrice marseillaise.
1: La chanson de Johnny Hallyday.
3: Oh, merde.
2: Quoi?
1: La chanson de Johnny Hallyday, me dit de pas allumer le feu, c'est pas ça?
3: Merde.
4: Pénitencier, le...
2: Je me suis fait mal au gros orgueil.
4: Qu'est-ce qu'elle a ma gueule?
3: Y a
1: je
3: quoi
1: te rappelle qu'on est dans 7 péchés capitaux quand même.
4: Ah, eh ben oui, mais je cherche des chansons, mais maintenant.
1: Ben oui. L'envie.
3: Ah oui.
1: L'envie d'avoir envie.
3: C'est un péché ça.
1: Et oui, c'est un péché ça, madame.
4: Même pour des Paris-Brest.
1: Même pour des Paris-Brest. Et ça, oui, ça rentre dans l'avarice aussi.
2: Oh, il ne faut pas être envieux, mais oui.
3: C'est vachement relou. Ça.
2: Oui, tout à
4: bon,
2: fait.
4: Allez, maintenant, on fait les 12.
2: Travaux d'astérisme.
4: Ouais.
2: Cours astérisme.
3: Vite, vite.
4: Donc, c'était quoi que tu as dit
2: Non, les 10 commandements.
4: Il y a les miens dedans.
3: Tu ne tueras point.
4: Violer.
2: Tu ne voleras point. Tu ne convoiteras pas la femme de ton voisin.
4: Si, mais ça y est, mais je l'ai levé.
3: Ouais, c'est ça, faut le dire aux gens, parce que je crois qu'ils l'ont oublié celui-là. Et
1: je les ai, je vous les retrouverai, je les ai, ça aussi.
3: Ah, on le fera un autre mot.
1: J'ai aussi les 9 muses.
4: Ah
3: alors il y a Virginie et moi déjà. Non.
4: Non, t'as mal compris le mot muse.
3: Ah bon.
1: Il faut changer de lettre.
4: Ça fait Martini.
1: Tu penses à que tu veux. Les 9 muses.
2: Oui. Mais
1: et non pas les 9 mutes.
4: Alors Lio.
1: Hein.
4: Banana Split.
2: Clio.
1: Il y a un moyen. Mon grand-père, tu sais que mon grand-père il me faisait des fiches Bristol avec des trucs comme ça à la con. Et il me faisait apprendre. Il était un peu tortionnaire, c'était le neveu d'Adolphe, tu vois. Mais en fait, par contre, à chaque fois que je lui disais, il avait plein de fiches Bristol.
2: Oui.
1: Il a sorti une au hasard, et si je la lisais par cœur, il me donnait 20 francs. À l'époque, et je te parle de ça en 1702, tu vois.
3: Avec 20 francs, t'as acheté une maison, je te rappelle.
4: Ils avaient un magasin, une petite surface de bricolage, machin, et il était à 3 ans, il était, comme son père n'était jamais là, il était dans le magasin. Et lui avait appris racine carrée de 512, c'est-à-dire 4 325 627 par cœur. Et alors, il dit, oh, qu'il est mignon, le petit. Et puis alors, c'est un matheux, il disait, le grand-père, attends, Jérôme, viens ici, racine carrée de 512. Et l'autre, il n'avait que celle-là, et par cœur.
1: Le génie. Et donc là, je les connaissais parce qu'il y avait, c'est comme les os du poignet, je ne sais pas pourquoi j'ai appris ça, mais enfin, 47 balais, je les connais encore. Il y a des moyens mnémotechniques.
2: Eh oui. Eh bien, on en reparle dans quelques instants.
1: Si tu veux.
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1: Une expression.
2: Une expression, mais bien maintenant. Sûr. Une expression maintenant, je veux dire que c'est à moi là.
1: Exactement.
2: Ok, alors si je vous dis, alors, bon, elle est un peu facile celle-ci. Chercher à éblouir quelqu'un d'autre par un éclat souvent illusoire.
3: Tout ce qui brille.
2: Et vous avez vu, j'ai bossé. Hein.
1: Ah oui, carrément.
2: J'ai bossé ou pas?
4: Tout ce qui brille n'est pas de l'or.
2: Tout ce qui brille n'est pas de l'or. Mm-hmm. Non, no, no, no.
1: Le curé de Camaret a les sacoches qui pendent. Non, c'est pas ça.
2: Ouais, mais s'il n'y a pas l'air, moi je peux pas dire si c'est ça ou pas.
4: Le curé de Camaret, allez, il bande.
2: Donc non. Alors, chercher à éblouir quelqu'un d'autre par un éclat souvent illusoire.
4: Ah, berner son voisin.
2: Il y a un truc comme ça.
4: Dupé.
2: No, c'est pas une expression.
4: Non.
2: Dupé, j'ai bon ou pas?
4: Alain Dupé. Alain Dupé. Maire de Bordeaux.
5: Ah ouais, on le connaît très bien, on le talue, on le fait la bise.
4: Ouais, on le fait la bise, Alain.
2: Bidou. Alors, chercher à éblouir quelqu'un d'autre par un éclat souvent illusoire. Je rappelle à nos chers auditeurs, auditrices.
4: Chercher à...
2: Que l'on cherche l'expression qui correspond à cette phrase.
4: Chercher à duper son voisin.
3: C'est pas celui qui crie le plus fort qui a forcément raison.
4: Non. Surtout quand la caravane passe.
3: T'es désolé, je sais, mais...
2: Eh bien non, effectivement, c'est pas celui qui a toujours raison. Bon alors,
4: c'est chercher à escroquer quelqu'un, ça, non?
2: Ah oui, il y a une arnaque. Il y a un truc d'arnaque là-dessous. Enfin, il y a une espèce de truc...
1: Gruger le pingouin.
4: Oui, ça c'est une expression que je connais par contre, tu vois, gruger le pingouin.
2: Ah
1: ça,
2: oui,
1: c'est...
2: Oui, je la connaissais pas moi, tu vois.
1: Ah bah si, c'est une expression classique.
4: Oui.
2: Ah d'accord.
4: C'est dans tous les livres.
2: Bien, mais c'est pas ça. Donc, alors, chercher à éblouir quelqu'un d'autre par un éclat souvent illusoire.
1: Bah, entubé, quoi.
2: Ouais. Voilà, c'est ça. Mais c'est pas une expression.
1: Faire miroiter aux alouettes.
4: C'est pas mal, ça. Briller.
3: Épater la galerie.
2: Non.
4: Épater la galerie? Non.
2: Non, ça vient... Alors, je sais pas si ça va vous aider, ça vient des athlètes antiques.
4: Ah, oui.
2: Aha.
1: Lancer le disque par la queue.
4: faire son Carlos Ghosn.
2: Mm-hmm.
1: Faire son cake. Non, bah, non, parce que non. Voilà, ça,
4: la Grèce antique pendant les jeux.
2: Oui.
4: Ah.
1: Un truc de flamme.
2: Non.
4: du marathon.
2: Non.
3: Rien ne sert de courir.
2: Il y a une petite idée avec la course.
4: Ah, rien ne sert de courir. Il faut juste participer.
2: Non, mais par contre, il y a pas course dedans.
4: Non.
1: Ah, c'est un rapport.
2: Mais c'est l'explication qui est en rapport avec la course.
1: Ah, il faut faire ses lacets pour pas se casser la gueule.
2: Ah, non. Alors, je vous rappelle, chercher à éblouir quelqu'un d'autre par un éclat souvent illusoire. C'est mignon, non? Et là, j'ai bossé quand même.
4: Gagner en trichant.
2: Non. Et oui, un peu. Enfin, si, c'est un peu cette idée. Ça. Mais
1: le lièvre et la tortue.
2: Enfin,
4: oui.
2: Gagner en trichant, c'est pas exactement ça, mais...
4: Couper à travers champ.
2: Si, un peu. Non.
4: Faut nous aider là.
2: Mais attendez.
1: Non, mais... Attends quand même.
2: Donc c'est des athlètes. Il y a une histoire de course avec des athlètes. On a l'antiquité. Qu'est-ce qui se passe?
4: Le sprint, le 100 mètres.
2: Oui, mais c'est ça. Qu'est-ce qui, quoi? C'est eux qui ont trouvé la stratégie en fait.
4: Faire un croche-pied.
2: Non.
4: À son copain d'à côté.
2: Non.
1: Passer sous la haie.
2: Non.
4: Pour aller plus vite.
2: Et non.
1: Mais attends, mais on est dans notre domaine là, le sport et la gruge. Enfin, ça nous connaît.
4: Oui, merde. Comment pas là? On a perdu Raymond ou quoi? Il est où?
2: Alors non,
3: moi je sais que quand tu doubles le second, eh bien t'es second.
4: Oui.
3: T'es pas premier, contrairement à...
4: Et quand tu doubles le dernier?
3: Eh bien t'es avant-dernier.
2: Alors, les chouchous
4: là... T'es dernier, parce que t'étais pas dernier, puisque t'étais le dernier, t'as doublé le dernier.
3: Eh bien
4: quoi?
2: Et si c'est à 4 minutes 12?
4: T'es un menteur.
2: Eh bien on n'est pas loin là. Tu vois, on est dans ce truc-là.
1: Ah
2: là.
1: Ah, mentir à point à qui c'est attendre.
2: Non.
4: EPO, je boirai pas de ton eau.
2: Non. Alors, chercher à éblouir. En plus, il y a tous les mots dedans. Chercher à éblouir quelqu'un d'autre. Non.
4: Ah, briller en société.
2: Non. Chercher à éblouir quelqu'un d'autre par un éclat souvent illusoire.
1: Illusionner les éclats de quelqu'un d'autre.
2: Bon, éblouir. Quand on éblouit, on parle des
3: lunettes.
1: Du soleil.
3: Des éclairs.
2: Non,
3: des éclairs.
2: C'est quoi qui est comme ça?
4: On fait fermer les yeux.
2: Ah, il y a des yeux dedans.
3: Ah.
1: Alors, fermez les yeux, on les rouvre dans 5 minutes, les amis. A tout de suite.
4: Oh merde.
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1: Laurence.
2: Oui, Yann.
1: Laurence.
2: Mais oui, Yann.
1: Laurence.
2: Yann.
1: Laurence.
2: Yann.
1: Laurence.
2: Yann. Alors. C'est bizarre, non? Il manquait un son.
3: Allez, bah voilà, on est à... Moi, j'allais dire Bernard, mais après... juste après, j'allais dire six lettres, pas mieux. Donc...
2: Qu'est-ce que vous voulez, quoi, monsieur?
3: Une expression.
2: Une expression,
3: oui,
2: bien sûr.
3: Ça te va?
2: Alors, si par exemple, je vous dis, donc je rappelle, hein, le principe des expressions, c'est que je vous donne une phrase, vous devez trouver l'expression qui correspond, et ensuite on cherche tous ensemble quoi, comment, pourquoi, d'où ça vient, et bisous. Voilà. Donc, si je vous dis que celui qui comprend bien ce que je veux dire.
3: Qui le dit mot consent?
2: Non.
1: Celui qui comprend bien ce que je veux. Déjà, la phrase pour moi, il manque un morceau.
3: Surtout de sa bouche à elle.
2: Mais si, celui qui comprend bien ce que je veux dire. Comment je pourrais vous le dire autrement?
3: Acquiesce.
2: Ce que j'ai dit, que ce que j'ai dit en tire profit ou en fasse une attention. Ça vous aide un peu? Non, mais c'est mieux hein, que, celui qui comprend bien
3: oui,
2: ce que j'ai dit. Celui
3: j'ai
2: qui comprend
3: bien
2: ce que j'ai dit. Mais si.
4: Et là, c'est clair ou j'insiste?
2: Alors, en 8 lettres.
1: Que celui qui tire profit de ce que j'ai dit consent.
2: Non.
3: Allô, monsieur Pivot, excusez-moi, j'ai un problème là.
4: Qui ne dit rien consent.
3: Mais non, je l'ai dit ça.
4: Oui, mais non.
2: Non, non.
4: Ah non, mais c'est donc... pas ça la définition que t'as dit.
2: Non.
4: Qu'est-ce que t'as dit, toi?
2: Que celui qui comprend bien en tire profit. C'est mieux ça, c'est plus facile.
4: Ouais.
2: J'ai enlevé des mots.
3: Alors, ouais, moi... C'est-à-dire que si tu écoutes mes conseils, tu vas faire des profits.
2: Voilà, c'est ça.
4: Ah, les
2: c'est
4: conseillers ça. Ne sont pas les payeurs.
2: N'a rien à voir.
3: Ah, Carlos Ghosn.
2: Si, mais... Non plus.
1: Moi, je sais que, genre, ouais, si tu m'écoutes pas, c'est faire fi de tout bois.
2: Non.
1: Mais...
3: Pinocchio.
2: Non.
1: Oh, non, c'est cruel.
3: Fille de tout bois, Pinocchio.
4: Le mec, il dit, j'aurais dû écouter ma mère quand j'étais petit. J'aurais dû écouter ma mère. Ah bon, et qu'est-ce qu'elle disait, ta mère? Je l'écoutais pas.
3: Comment est-ce, quoi?
2: Bon, putain. Alors, les chouchous.
3: Qui dit, dis-moi, non. Qui vient à la pointe, qui sait attendre?
2: Non plus.
1: Alors, est-ce qu'il y a le verbe entendre dedans? Pourquoi tu m'as...
2: Pas en verbe, mais il y a entendre.
1: Il y a entendre.
2: Enfin, pas en verbe.
3: Allez, qui écoute?
2: Non.
1: Entendu.
3: Intention.
2: Ah, qui n'est pas entendu non plus.
4: Un bon entendeur, salut.
2: Oui.
4: Raymond 108.
2: 108, non mais c'est fou ça.
4: Ouais.
2: Effectivement, un bon entendeur, salut. Alors, d'où, quand, quoi, comment, qu'est-ce, bonjour, bisous.
4: D'ailleurs,
2: d'où?
1: Alors,
3: bon
1: déjà,
3: entendeur.
1: Alors déjà, voilà, entendeur, c'est hyper pratique déjà, parce que tu peux mettre des valises. Donc
4: là, c'est entendeur. Entendeur, c'est pas entendeur, c'est entendeur.
1: Et entendeur, c'est pas comme en vélo?
4: Non.
3: Non.
2: Non, pas là.
4: Non. Alors, est-ce que c'est militaire?
3: Elvis Presley.
2: Mm-hmm.
4: Love
2: Me
4: Tender.
2: Est-ce que c'est militaire?
4: Love Me
3: Tender. Love Me Tender.
2: Tender. Salut.
3: Mais
2: non, donc, non, non, mais non, j'ai pas le. Sinon, je ne connais pas le.
4: C'est pas
3: bon entendeur. Alors, c'était un mec qui se met au milieu d'une place. Il savait pas quoi faire, toi, au Moyen-Âge.
2: Ouais.
3: C'est toujours au Moyen-Âge.
4: C'est pas possible, ça s'appelait un aboyeur.
3: Voilà. L'aboyeur qui
4: était le garde champêtre qui arrive au milieu de. Rapapapa, rapapa. Demain, messe à 10h.
2: Le crieur public. Ouais, ouais.
4: L'aboyeur.
3: Ouais.
4: Non, maintenant, l'aboyeur, c'est quelqu'un qui est devant un pipe show ou une boîte de nuit ou un restaurant à Pigalle et qui est sur le trottoir et on appelle ça un aboyeur et qui rameute les gens avec un calibre sur la tête. Il va manger là et puis c'est tout.
2: D'accord.
3: Moi, j'en ai acheté un aboyeur. Ah, je mets des branches dedans, il sort des copeaux.
1: Ah oui, c'est le même principe que la boyeur à ordures, c'est ça?
3: Oui, pareil.
1: C'est ça.
2: C'est le même.
3: C'est le même.
2: C'est le cousin, c'est le cousin.
4: Bon, alors, un bon entendeur, salut.
2: Un bon entendeur, salut.
4: Est-ce que c'est du temps de l'armée du salut? Non.
3: Ah, c'est à l'armée.
2: Non.
3: Le mec qui a entendu les ordres, qui touche pas ce bouton et qui fait le salut militaire, il a un bon point.
4: Ou une orange.
3: Ou une orange.
2: On attendait la fin. Et mais non, les amis, alors si je vous dis 17e siècle, ça va pas vous aider, mais j'avais envie de le dire.
1: Alors, 17e siècle, c'était...
2: La Renaissance.
1: 1300...
4: Alors, sous Louis XIII...
3: Au XVIIe siècle, en l'an 808...
2: Alors, elle date du XVIIe siècle.
4: À bon entendeur, salut.
2: On est d'accord qu'en
4: général...
2: C'est
4: un roi qui a dit ça.
2: Non. On est d'accord qu'en général, c'est une menace. Tu vois? C'est
4: ouais.
2: Un avertissement.
4: Je ne le dirai pas deux fois.
2: Oh là là. Voilà, c'est ça. Attention, bon entendeur, ouais. Salut.
4: Si tu recommences, je te confisque le train.
2: Voilà, tac, je t'envoie Jérôme.
1: Eh bien, moi, je vous dis... Si vous voulez retrouver les affreux jojo, restez à l'écoute de votre radio.
4: À bon entendeur, salut.
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1: Une expression.
2: Mais bien sûr, depuis le temps que j'attends, moi. Bon, alors...
3: la mauvaise foi.
2: Pas du tout. Donc, je vous rappelle, amis auditeurs, que du coup, je vais vous donner une phrase. Vous allez devoir trouver l'expression qui correspond. Et ensuite, on va tenter tous ensemble de trouver quoi, comment, pourquoi, d'où ça vient, tout ça. Bisous.
1: Ouais, tout à fait.
2: Alors, si je vous dis d'un petit homme, souvent... grand... Arrête de faire du bruit, Jérôme. D'un petit homme...
4: Fille de l'asthme.
2: Je vais amener le... Bon. D'un petit homme, souvent... grand nombre. D'un petit homme, souvent grand nombre.
4: D'un petit ombre.
2: D'un petit homme.
4: Oui.
2: Petit homme. C'est un homme mais petit.
3: Tom Sawyer.
1: Alors oui, ça peut être,
3: c'est l'Amérique.
1: Ça peut être un petit mimile aussi.
2: Ça peut être un petit mimile. Voilà. Tom. Mais souvent grand nombre. Qu'est-ce que ça peut signifier
4: grand
2: ça?
4: Grand nombre.
2: Grand nombre.
3: Attends, un petit homme.
2: Ouais.
4: Qui a une grande.
3: Donc, c'est genre.
4: C'est l'équilibre.
2: Non.
1: La valeur n'atteint pas le nombre des armées.
2: Non. Je peux vous dire aussi, dans les petits sacs sont les fines épices.
3: Ah, c'est dans les petits machins qu'on fait les grands...
2: Les grands trucs.
3: Les grands trucs.
2: Ouais. Mais j'aimerais avoir l'expression.
4: C'est dans les vieux pots qu'on fait la bonne confiture.
3: Ouais.
2: Mais non, mais il y a de l'idée.
3: Comment elle était bonne. C'est dans les...
2: Il y a quatre mots.
3: C'est dans les... Ah, déjà. Donc, il faut raccourcir. Qu'est-ce que c'est?
2: Il y a trois mots déjà.
1: C'est dans les petits pots qu'on fait les meilleures soupes.
3: Non.
1: C'est ça. Non, confiture.
3: Non, c'est dans les... Un grand pas pour l'humanité.
2: Oui, mais non.
4: C'est dans les petits pots que...
3: Non, c'est pas dans les petits pots. Il y a quatre mots, elle dit, en plus. C'est
2: dans un petit homme... On parle d'homme, hein, quand même.
1: Ouais.
2: Hein.
1: Oui.
2: Voilà.
3: Un nain vaut mieux que deux, tu l'auras.
2: Non.
1: Grande responsabilité... Non, grand pouvoir, grande responsabilité.
2: Il y a de l'idée, mais c'est pas ça les mots.
3: Petit tu seras, petit tu resteras.
2: Non, justement.
4: Petit par la taille, mais grand par l'esprit.
2: Alors, c'est ça ou c'est pas ça?
3: Petit coup dans la douleur, grand par la taille.
2: Non.
3: Non,
2: mais
3: je l'ai presque.
2: Mais c'est pas les bons
3: mots. Vas-y, t'as dit
2: quoi?
3: Moi, je
2: les bons mots.
3: Oh,
2: c'est ça que t'as dit, Raymond.
3: Et je crois que j'ai Eisenhower, les gars.
4: Petit par la taille, mais grand par la...
3: Douceur. Petit par la taille. Bon, non, c'est une pub, ça.
2: Il y a un animal dedans.
3: Petit par l'écureuil. On va s'emmerder avec des trucs pareils.
1: Mais en quatre mots déjà. Donc,
3: mon court comme un rat.
2: Non, non, non. Un peu plus chiant. Un peu plus grand.
1: Un éléphant.
2: Non.
3: Toujours t'exagères. Faut toujours que t'exagères.
4: Entre les deux.
3: Petit chat n'amasse pas mousse.
4: Alors, petit par la taille, ça c'est juste.
3: Ah oui, c'est ça. Petit par la taille, grand par la douceur.
4: Grand par l'esprit, grand par la...
3: C'était une pub pour les fingers, en tout cas.
2: Allez, il y a petit au début.
4: Oui, petit à petit.
3: Petit à petit, l'oiseau fait son nid.
2: Non, il y a quatre mots, il y a petit au début et il y a un animal dedans. Bon, allez les gars.
4: Petit chat. Petit homme deviendra cheval.
2: Non.
4: J'ai que cheval, hein, pour...
3: Petit homme devient chat.
2: Bon, allez, trouvez l'animal, allez.
3: Le lion.
2: Non.
1: Petit guépard.
2: Non.
1: Faux guépard.
2: Non.
3: Petit con.
2: Non.
4: Chat.
2: Non.
4: Chien.
2: Oui.
4: Ah,
3: petit chien.
2: Oui.
3: Deviendra grand.
4: Non. Il s'est retourné le chien.
2: Petit chien, virgule.
1: Trop mignon. Petit chien, trop mignon.
3: Petit chien. Non. Grand couillon.
2: Non, mais non, justement.
1: De toute façon, il va falloir donner la réponse, malheureusement. Parce qu'on doit s'avouer vaincu, hein, les amis. Je suis désolé.
2: C'est la deuxième fois.
1: Bah oui.
2: Une quinzaine d'émissions, c'est la deuxième fois.
3: Pas du tout.
1: Oui, mais en fait, c'est qu'on devrait pas le faire pour la fin. Ça, on devrait le faire plus tôt, parce que sinon... petit chien, plus tôt.
2: Plus tôt, non, pas du tout. Bon, je vous le donne, alors. Je vous le donne ou pas?
1: Bah oui, non, mais obligé.
2: Petit chien.
3: Canif.
2: Non, petit chien.
3: C'est un petit chien.
4: C'est un petit chien.
2: Un couffo.
3: Un caniche, alors.
2: Non, petit chien, virgule, belle queue. Vous connaissiez pas cette expression?
3: Ah mais non, pas du tout.
2: Eh bien, petit chien, belle queue. Alors, je vous explique. Hein. C'est-à-dire, un petit homme, bel esprit. Donc, vous voyez, vous en avez fait quelques-uns quand même qui y ressemblaient. Oui. Dans les contes, le petit poussé sont capables d'accomplir des exploits dans la langue française et ils compensent leur petitesse par un esprit élevé.
1: Et par une très belle queue.
2: On dit encore d'un petit homme souvent grand nombre, comme je vous ai dit, ou dans les petits sacs sont les fines épices. En revanche, les grands dadais sont souvent présentés comme des benets. Hein, quand la maison est trop haute, il n'y a rien au grenier. Vous connaissez cette expression?
4: Ouais.
3: Mmh. Ah bah voilà. Ça, c'est les petits qui ont sorti cette expression-là.
2: Ah, je sais pas. C'est mais en tous les cas,
4: Non. Tous les génies étaient petits.
1: Oui, mais je suis assez d'accord avec ça.
3: Tous les génies, oui. Adolphe, Bonaparte, tout ça. C'était des génies. Et tout petits.
4: Ils étaient petits.
2: Ouais. C'est parce que c'est des nerveux.
3: Et Emmanuel Valls, Macron, c'est que des petits, tu regardes. À part Général de Gaulle, qui faisait 6 mètres de haut. Et Jacques Chirac était grand, tous les autres sont petits.
2: Les deux autres, ils étaient petits.
3: Ouais. Mais oui, ils sont tous petits.
2: À part les deux autres, ils sont petits. Et ben
3: les
2: voilà.
3: Petits mais méchants.
1: Eh ben, ouais. Merci, Laurence, même si tu nous as collé, donc je suis pas sûr de te dire merci, quand même. Je sais pas.
3: Non, mais je connaissais pas l'expression. Bon, déjà,
1: non, mais moi non plus.
2: Petit chien, vous pourrez la placer. Petit chien, belle queue.
1: Je suis pas sûr de la placer tous les jours, quand même.
4: Petit chien, belle queue. Petit chien, belle queue. Okay. À partir de maintenant, vous m'appelez Médor, ok.
1: Allez, les amis.
3: Petit, petit mignon.
1: Merci d'être fidèle à l'écoute aux affreux Jojo. Enfin, vous remettez les mots comme vous voulez. Bisous, portez-vous bien. Salut.

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3: Eh bien, salut les amis, soyez les bienvenus dans la plus grande discothèque de la planète. Ravi de vous retrouver cette semaine. Une nouvelle fois, je vais vous plonger dans le meilleur de vos souvenirs, le meilleur des années 80-90, les sons funk, disco, dance, italo, disco, pop et new wave au rendez-vous rien que pour vous qui nous écoutez partout en France, les pays francophones, la Suisse, la Belgique, le Canada, l'île de la Réunion également. Et puis, bah oui, vous les Globetrotters qui avez téléchargé l'application qui va bien afin de suivre chaque semaine le bon son. Les souvenirs vont revenir bien évidemment avec les DJ guests en première partie, DJ Lord of the Mix, Ernie Vinyl et Phil Mixcost. Seconde partie, deuxième heure, et bien ce sont les DJ remixeurs internationaux que je vous propose dans 3 playlists. Let's go, allez. Welcome les amis dans la plus grande discothèque des années 80-90. Dance Fever fait danser la planète chaque semaine. Let's go, moi c'est Cristobal.

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1: Allez, il en reste un dans cette première heure des DJ Guests. Le DJ Lord of the Mix arrive tout de suite pour vous au platine de votre émission. Merci au passage à Phil Miscost qui vient de jouer de... Oui, mais les bons sons funk des années 80. Allez, on se retrouve également sur les réseaux sociaux, les amis. Ça se passe sur Facebook, sur TikTok et sur Instagram. Cristobal, Backspin, cela va de soi. Let's go.
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Allez, on attaque cette deuxième partie, cette deuxième heure. Merci à ceux qui viennent de nous rejoindre. Bon, vous avez gratté quand même les DJ guests de la première partie. DJ Lord of the Mix, Ernie Vinyl et Phil Mix Cost. La seconde partie, les amis, bien, ce sont les DJ remixeurs internationaux que je vous glisse dans trois playlists de 20 minutes. Mais là, tout de suite, je vais vous replonger dans des souvenirs plutôt... Oui, ça servait également de jingle d'émission à Thierry Ardisson que l'on salue. À toi, Thierry, là-haut. House Music dans Dance Fever, la plus grande discothèque des années 80-90. Monte le son, ça va se faire du bien.

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Ah, on en a remué des souvenirs, je peux vous le dire. Oh, ces années 90, elles étaient excellentes également, hein, tout comme les années 80, que l'on va retrouver la semaine prochaine dans une autre émission, 2 heures dans lequel chaque semaine, je vous plonge dans le meilleur de vos souvenirs. La plus grande discothèque des années 80-90, Dance Fever, va presque fermer ses portes. Encore un set de 20 minutes que je vous propose. On se retrouve bien évidemment sur les réseaux sociaux, TikTok, Insta, Facebook, Cristobal, Backspin, et bien évidemment sur les réseaux sociaux de votre radio. Portez-vous bien, que la force soit avec vous, prenez soin de vous et de vos proches. Et puis comme je vous l'ai dit, hein, bah ouais, on termine en zik, bah oui, 20 minutes encore. Encore une version démoniaque. Vous l'aurez reconnu, le Coolio. Mais on va pouvoir bouger. On fait bouger la France, on fait bouger la planète chaque semaine. Je vous fais des bisous. Salut.

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